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À Scalpella pour autopsie d'une chanson allongée là. On a retrouvé dans ses couplets des traces de elle, ce qui tendrait à prouver une certaine addiction, dépendance du sujet pour l'autre. 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L'assassin labouré de mots qui font bobo et qui font mal jusqu'à ce qu'elle éclate. Encore un psychopathe. Et les pieds, regardez bien les pieds. Les avez-vous comptés? Le tueur est un grand artiste, il nous a menés en bateau. Un excellent brouilleur de pistes, probablement sculpteur sur mots. Un truc de ce genre-là, la la la la la la. Les prélèvements effectués prouvent que la chanson, la victime, a ingéré de force de l'amour à bien trop forte dose. C'est le problème de cette substance qui, par excès en l'occurrence, fait que parfois l'amour se transforme en violence.

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0: pas leur menace pour autant. Dans ce journal, on s'intéresse au numéro d'équilibriste du Premier ministre israélien Benjamin Netanyahou, se montrer ferme auprès de sa population, sans pour autant fâcher l'allié américain qui lui demande, pour ne pas dire ordonne, de ne pas y aller trop fort. À la une également, la France, la colère toujours très vive après la mort d'une collégienne tuée par un homme déjà connu des autorités pour des accusations de pédocriminalité. On va parler de l'Union européenne qui renforce son aide à la riposte contre Ebola en République démocratique du Congo. Et puis de la visite du président chinois qui continue en Corée du Nord.
1: Nous sommes dans les derniers efforts de ce qui va être un très très bon accord, Donald Trump optimiste.
0: Il croit à un accord conclu avec l'Iran dans les 2 ou 3 jours à venir, mais ce n'est pas la première fois qu'il fait une telle annonce et jusqu'à présent, il avait parlé un petit peu vite, surtout que le Moyen-Orient a bien failli s'embraser à nouveau dimanche et lundi. L'Iran et Israël se sont à nouveau affrontés malgré le cessez-le-feu. Finalement, les combats se sont arrêtés, mais chaque camp continue de menacer l'autre. Le Premier ministre israélien revendique le droit de son pays à se défendre chaque fois que nécessaire et c'est ce qu'il a dit à Donald Trump, qui l'avait pourtant appelé pour lui demander d'arrêter ses frappes. Frédéric Misselin, vous êtes à Jérusalem. Les désaccords entre le président américain et le premier ministre israélien s'affichent de plus en plus au grand jour.
2: Oui, c'est moi qui décide, dit Donald Trump, et Benjamin Netanyahou, lui, essaye de maintenir des équilibres délicats. La question de la souveraineté d'Israël sur les décisions qui concernent sa défense est posée depuis des semaines ici. La classe politique estime que le Premier ministre doit résister à la pression américaine. L'opinion publique juge que Benjamin Netanyahou prend ses ordres à la Maison-Blanche. Alors, quand l'Iran tire des missiles balistiques sur Israël, le Premier ministre trace une ligne rouge, affirme sa position de dissuasion vis-à-vis de Téhéran, mais il prend aussi un risque en défiant Donald Trump qui veut absolument trouver une issue au conflit avec l'Iran. Une position inconfortable, d'autant que le président américain a été clair dans ses menaces. Après avoir traité Benjamin Netanyahou de fou il y a quelques jours, il prévient qu'il pourrait bien se retrouver tout seul. Cela, le dirigeant israélien ne peut pas se le permettre. Il est en campagne. Des élections sont prévues au plus tard en octobre prochain. Son principal adversaire politique, Naftali Bennett, le répète à l'envi. Benjamin Netanyahou n'a obtenu aucune victoire décisive sur aucun front.
0: Merci Frédéric Misselin en direct de Jérusalem. Et les frappes israéliennes se sont poursuivies hier dans le sud du Liban. Elles ont visé une quinzaine de localités, notamment Tyr. Au moins 14 personnes ont été tuées.
1: Des attaques quasi quotidiennes malgré le cessez-le-feu. C'est le feu conclu en avril.
0: Des attaques qui tuent et puis qui détruisent aussi les moyens de subsistance de nombreuses familles. Parmi les armes utilisées par les Israéliens, le phosphore blanc, ça a des conséquences pour les agriculteurs rencontrés à Beyrouth par Amélie David.
3: Hussein Ezzedine a fui son village de Zaoutar El Harbiyeh dans le sud du Liban. Il a perdu sa maison, ses plantations et ses 35 moutons dans des bombardements, dont certains au phosphore blanc. Il explique.
4: J'ai su qu'il y avait du phosphore grâce à la télévision. Ils ont frappé Zaoutar El Harbiyeh avec du phosphore. On le sent dans la terre. La terre a changé depuis cette guerre. Il n'y a plus de rendement, vous voyez ?
3: Sadr Hashem a cédé à Mansouri, une zone bombardée au phosphore blanc le 19 mai dernier, selon l'ONG Green Southerners. Sa terre n'a pas été directement touchée, mais il s'inquiète.
5: Les dégâts seraient imprévisibles, honnêtement. C'est une terre morte, une terre véritablement morte. Je ne suis même pas sûr que le sol puisse être restauré.
3: Arme incendiaire, le phosphore blanc est interdit par le droit international lorsqu'il est utilisé dans des zones civiles fortement peuplées. L'ONG Human Rights Watch a documenté ce genre de cas à de nombreuses reprises. Le chercheur Ramsey Case.
6: L'utilisation illégale et répétée du phosphore blanc par Israël au Liban, ainsi que l'usage illégal d'autres armes et les attaques menées dans le pays qui ont tué des civils à un rythme alarmant, devrait servir de signal d'alarme aux États qui continuent de fournir des armes à Israël.
3: ONG et autorités libanaises dénoncent une véritable politique de la terre brûlée employée par l'armée israélienne au sud du Liban. Amélie David, Beyrouth, RFI.
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0: C'est l'un des nombreux slogans que l'on a pu entendre hier en France lors de mobilisations détention dans plusieurs villes du pays, souvent devant des tribunaux. Après le meurtre de Liana, 11 ans, l'homme soupçonné de l'avoir tué avait déjà été mis en cause dans le passé dans d'autres affaires de pédocriminalité. Pourtant, malgré des plaintes et des signalements, il était en liberté, parfois même sans avoir été interrogé par les enquêteurs. Le ministre de la Justice, Gérald Darmanin, parle de faille et demande aux procureurs généraux de réexaminer toutes les plaintes pour violences sexuelles sur mineurs. Un ministre qui fuit ses responsabilités selon les syndicats de magistrats qui trouvent qu'on les accuse, eux, peut-être un petit peu vite, un petit peu fort dans cette affaire. Ludovic Fria, président de l'Union syndicale des magistrats, a envoyé une lettre à ce sujet au ministre.
7: Nous sommes très très en retard de nos voisins européens. Nous avons entre 3 et 4 fois moins de procureurs que dans les pays européens, des choses comparables. 2 fois moins de juges du siège, 2 fois moins de greffiers, avec un nombre d'affaires, surtout en matière de violences sexuelles et sexistes, qui ont explosé. L'autre point qu'on voulait mettre en exergue dans ce courrier, c'était le fait aussi que, d'un côté, le garde des Sceaux a désigné une mission d'inspection pour savoir s'il y a eu des dysfonctionnements, mais en même temps, avant même que l'inspection ait commencé ses auditions sur place, il en donne, me semble-t-il, quelque part les conclusions, il envisage d'ores et déjà des sanctions. On voit bien la difficulté. D'un côté, on ordonne une inspection pour savoir ce qui s'est passé. D'un autre côté, on dit, mais de toute façon, je sais déjà qu'il y a eu des dysfonctionnements individuels et je les sanctionnerai. Et puis, on met de côté toute une partie du débat, hein, qui est les dysfonctionnements d'ordre systémique.
0: Des propos recueillis par Baptiste Coulon, et le Premier ministre Sébastien Lecornu recevra, lui, en fin de matinée, plusieurs membres de son gouvernement pour décider de nouvelles mesures sur la protection des enfants et contre les violences sexuelles. Le pape Léon XIV promet, lui, des efforts supplémentaires pour lutter contre les violences sexuelles dans l'Église. Il poursuit sa visite en Espagne. Aujourd'hui, il sera à Barcelone pour inaugurer la dernière tour centrale de la basilique de la Sagrada Familia. Après une visite à Bunia, en Ituri, l'épicentre de l'épidémie d'Ebola qui frappe en ce moment la République démocratique du Congo, la commissaire à la gestion des crises de l'UE était hier au siège de l'Union africaine à Addis Abeba. Elle y a réitéré le soutien de l'Union européenne au continent, Alexandra Branjon.
8: Aucun pays ne devrait avoir à faire face seul à une épidémie d'Ebola, a réitéré hier Adja Labib, la commissaire européenne qui a rappelé que l'Europe est un partenaire de longue date de l'Afrique. Nous l'avons prouvé dans le passé, nous le réaffirmons aujourd'hui avec cette visite, a-t-elle indiqué hier lors d'un point de presse. Avant d'annoncer une aide de 5 millions d'euros supplémentaires pour soutenir les infrastructures de santé et la recherche.
9: Les urgences sanitaires doivent être une responsabilité collective et donner lieu à une réponse collective. Nous étions aux côtés de l'Afrique durant l'épidémie de Mpox, lorsque nous avons livré plus de 600 000 doses de vaccins. Les vrais partenariats sont faits également pour les temps durs. Aujourd'hui, nous sommes à nouveau mis à l'épreuve et c'est pour cela que je suis ici.
8: Un geste de solidarité salué par Jean Casseya, directeur d'Africa CDC, le centre africain de contrôle et de prévention des maladies.
10: Dans un contexte actuel où tout est commercial et mercantile, l'Union européenne vient nous soutenir sans poser aucune condition. Et nous le réaffirmons haut et fort, le partenariat que nous avons avec l'Union européenne est celui dont le continent a besoin. Ce n'est pas de l'aide, mais un investissement dans le futur.
8: La commissaire européenne et le directeur d'Africa CDC ont également réitéré leur appel pour un cessez-le-feu dans la région, indispensable pour pouvoir travailler correctement et lutter contre l'épidémie d'Ebola.
0: Eugène Roy-Moutchot, à nouveau jugé à partir d'aujourd'hui en France.

0: On s'en appelle cette fois. Fin 2024, cet ex-médecin rwandais avait été condamné en assise à 27 ans de prison, notamment pour complicité de génocide et complicité de crimes contre l'humanité lors du génocide des Tutsis en 1994. Alibaba, Baidu et BYD, trois grosses entreprises chinoises et trois noms de plus à la liste américaine des entreprises accusées de travailler avec l'armée chinoise. Ça pourrait à l'avenir bloquer d'éventuels accords avec ces entreprises sur le sol américain.
1: Des accords, le président chinois est parti en conclusion en Corée du Nord.
0: Xi Jinping est arrivé hier avec la ferme intention de réaffirmer les liens qui unissent Pékin et Pyongyang, 65 ans après la signature du traité d'amitié entre les deux pays. Car depuis, le régime nord-coréen s'est aussi tourné vers Moscou et la Chine n'a pas du tout l'intention d'être laissée de côté. Correspondance depuis Séoul de Célio Fioretti.
2: Pour renouer avec la Corée du Nord, Xi Jinping propose d'élever leurs relations à de nouveaux sommets au travers d'un partenariat d'envergure stratégique. Le président chinois a rappelé les idéaux socialistes qui unissent les deux pays et insisté sur la nécessité d'augmenter les échanges commerciaux et la coopération militaire entre les deux pays. Pékin souhaite notamment soutenir le développement agricole, scientifique et médical du régime nord-coréen. Xi Jinping a également appelé à réouvrir pleinement le pays aux touristes chinois, dont le nombre a grandement diminué depuis la pandémie de coronavirus.
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Coucou tout le monde, j'espère que ça va, que vous avez passé un bon week-end ensoleillé comme jamais. Moi, je suis là pour vous présenter l'agenda de début de semaine, rempli de choses intéressantes. Et bien sur ce, c'est parti! L'exposition Portrait d'animaux de Lucie Brunayer est toujours en cours à la médiathèque de Sévrac d'Aveyron. Une galerie fascinante d'animaux du monde entier, familiers ou sauvages, petits ou grands, doux ou inquiétants. Ici, nul artifice ou décor imposant, mais 30 portraits illustrés, sobres et forts comme les photographies de studio qui font la part belle au regard des animaux, et leur attitude, leur personnalité, leur singularité. Cette exposition se termine ce 15 juin, alors si vous n'y êtes pas encore allé, c'est le moment. Lecture amplifiée pour une voix de femme et un musicien Stabat Mater, Furiosa, est l'histoire d'une femme qui se tient debout et qui refuse de comprendre. Évoquant un passé encore parfumé des odeurs du basilic de son enfance, elle pousse un cri, non pas un cri qui comble le silence sur les ruines, mais qui accuse le vide. Venez assister à cette lecture musicale incarnée, mêlant voix et univers sonore, à partir d'extraits du texte du poète Jean-Pierre Siméon, avec Francine Valais, voix et Vincent Dubus, musique live. C'est ce mardi 9 juin à partir de 18h30 à la médiathèque de Millau.

L'Office du tourisme Muséraspe invite quelques habitants à vivre une expérience que seuls les professionnels connaissaient jusqu'ici. L'Éduc-Tour. Une journée immersive autour des trésors du château, entre Brousse-le-Château et l'estrade d'Étoile. Un programme à taille humaine pensé pour laisser le temps de flâner. Seules 10 places sont ouvertes aux habitants cette année. Les inscriptions se font exclusivement par téléphone auprès de l'Office du tourisme Muséraspe au 05 65 62 50 89. La journée est gratuite, seul le repas est en charge des participants. Ça se passe ce mardi 9 juin, pensez à réserver. Partez à la découverte de l'exceptionnelle diversité floristique du plateau du Larzac. Aux abords du château de la Couvertoirade, Mathieu vous emmène découvrir comment identifier ces plantes et leurs vertus. C'est ce mardi 9 juin de 9h à 11h et c'est sur réservation au 06 63 34 95 08. Venez vivre en équipe un jeu d'énigmes passionnant sur

les mystères du sommeil. Tous ensemble, vous allez voyager dans le temps, enquêter et découvrir les secrets d'un bon sommeil. Préparez-vous à reprendre du service. Rendez-vous de 10h à midi à la salle des fêtes de l'Hospitalet du Larzac. Nombre de places limité, inscription obligatoire au 05 31 97 04 05.

le collectif Parentalité de Mio vous propose une nouvelle action. Un spectacle intitulé « Au bain Zoé ». De la compagnie Fabulous, c'est pour les parents et les enfants, dès 6 mois jusqu'à 7 ans. De 10h à 10h30, le spectacle, et de 10h30 à midi, atelier parents-enfants. Et ça se passe à la salle René Rieu. Merci de vous inscrire en précisant vos coordonnées au 05 65 60 89 89 ou sur collectifparentalité.mio@orange.fr. C'est ce mardi 10 juin de 10h à midi à la salle René Rieu à Mio. Les ateliers Cocorico sont toujours en place. Alors si tu veux apprendre à faire un layer cake au Ferrero Rocher, c'est le moment. Pour ce faire, il faut réserver en appelant les 06 61 14 14 04 ou aller sur le site www.cocoricook-mio.com. Et surtout, n'hésitez pas à prendre une place en liste d'attente parce qu'il y a toujours des désistements au dernier moment.

venez découvrir les différentes techniques de céramique et fabriquer vous-même votre objet de terre. Quelques semaines plus tard, il sera cuit et vous pourrez venir le récupérer. Atelier de céramique adulte et enfant à partir de 8 ans tout niveau. C'est ce mercredi 10 juin de 14h à 17h et il faut absolument réserver au 06 83 35 81 07.

Et voilà, c'est la fin. Merci de m'avoir écouté. J'espère que plein de choses vous ont intéressé et que vous trouverez de quoi faire. Sur ce, je vous laisse. Portez-vous bien, à bientôt et bon début de semaine.

Festival Off des Givrés 2027. 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Les musiciens proposent un répertoire francophone, dont des compositions, une autonomie en termes de sonorisation. Bars et restaurateurs sélectionnent les musiciens qu'ils souhaitent accueillir selon leur lieu, leur budget. L'équipe du festival assure la coordination, le choix du calendrier, la mise en relation, l'aide à la sélection et la communication à travers l'apparition au programme officiel et ses médias habituels, affiches, radio, réseaux et bien sûr la gazette du festival. Pour tout renseignement, contactez-nous par mail lesgivrefestivaloff@gmail.com ou contactez Dominique par téléphone au 06 33 72 42 32. Vous pouvez également retrouver les Givrés sur les réseaux sociaux et sur le site maisondupeuple@mio.fr.

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2: Non, c'est la carotte. 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
3: Alors, troisième volet avec l'association Savez Climat, cette association qui crée des alternatives autour d'elle. On a vu donc l'association dans un premier temps avec Sophie, on a vu le groupement d'achat qui est en train de prendre son envol au-delà de l'association d'origine.

0: origine, et après se nourrir, un des besoins élémentaires est de s'abriter, d'avoir un toit sur la tête. Et on le sait, l'habitat est générateur de gaz à effet de serre. La construction actuelle n'est pas vraiment, même si les grandes boîtes essaient de nous vendre parfois du développement durable et du greenwashing à tire-larigot. Les cohabitats, ce qu'on appelle cette dynamique des cohabitats, de chantiers participatifs, est une solution pour faire les choses différemment, pour faire les choses en accord avec le changement nécessaire si on veut s'adapter, réduire et s'adapter au changement climatique. Pour en parler, je vous propose de rencontrer Julien. Bonjour Julien.
1: Bonjour Nicolas.
0: Alors toi, tu t'occupes donc spécifiquement de l'écohabitat à Savès Climat. Vous êtes parti de quoi ? Comment est née cette dynamique d'écohabitat ? Et on va voir quels sont ses projets, ce qu'elle fait.
1: Alors, on pourrait dire qu'elle est plutôt partie, la dynamique du groupe Zéro Déchet, finalement, parce que qui était un des groupes sur lesquels travaillait Savès Climat. Et c'est un copain du groupe Zéro Déchet qui, dans le cadre d'une reconversion professionnelle, a décidé de lancer une boîte qui travailler dans la collecte et le tri et la mise dans les différentes filières de tri des déchets de l'habitat, du bâtiment. Donc il a lancé cette activité.
0: C'est-à-dire qu'ici, en fait, tous les déchets partaient dans cette décharge à ciel ouvert qu'il y a près de chez vous, c'est ça ?
1: Oui, les déchets, alors l'activité en l'occurrence était plus large que dans le Gers, hein, c'est-à-dire qu'elle se développait aussi un petit peu sur toute la région Occitanie, voire un petit peu de Nouvelle-Aquitaine. Mais effectivement, les déchets, quand ils ne sont pas triés sur chantier et qu'ils ne sont pas pris en charge de façon aujourd'hui légale d'ailleurs, hein, parce qu'il y a une obligation légale là-dessus, ils partent à la benne comme tout le reste. Ce qu'on appelle un DIB, techniquement. Donc il a monté cette boîte et en discutant en fait avec lui, c'était son objectif aussi au début. On est parti dans l'idée de l'accompagner collectivement, de le rejoindre pour venir travailler à la création d'une plateforme de réemploi de matériaux de construction.
0: C'est-à-dire un endroit où les gens vont pouvoir les acheter. Tu parles de plateforme, c'est une sorte de boutique, quoi.
1: Ouais, c'est un magasin, on pourrait dire. C'est d'ailleurs un lieu où vont être collectés et revendus des matériaux du bâtiment, qui sont des matériaux de deuxième main, comme sur une ressourcerie, en fait. Des matériaux de deuxième main, mais spécialisés dans le bâtiment. Et donc ça, c'était l'idée, on y reviendra, je pense, c'était l'idée initiale sur laquelle on travaille. Et donc l'objectif initial, c'était de à partir de cette entreprise existante, qui était une entreprise commerciale, une entreprise commerciale d'économie sociale déjà, mais de la transformer en coopérative. Et donc il y a maintenant un an et demi de ça, on a décidé, alors le projet a un peu changé, mais on a créé en fait une coopérative de toutes pièces qui en fait a repris le flambeau de cette activité-là, qui était l'activité de création donc de la plateforme. Donc cette coopérative, c'est une SIC, c'est une société coopérative d'intérêt collectif, qui s'appelle donc Coopérative Écohabitat, et dont le projet aujourd'hui, un des projets principaux, donc, est de monter cette plateforme de réemploi à Lombez, donc sur un terrain dans la zone artisanale où le terrain est acheté et le bâtiment va sortir du sol dans les semaines et les mois qui viennent.
0: Comment elle a trouvé les sous, la SIC, pour acheter par exemple le terrain ?
1: Alors, l'argent vient de plusieurs endroits, plusieurs sources. Il y a un emprunt initial qui a été fait par en fait l'entreprise dont je parlais tout à l'heure et qui, ayant de l'activité, a pu solliciter un emprunt auprès d'une banque coopérative, d'ailleurs le Crédit Coopératif. Et en plus de cet emprunt, on a sollicité des financements publics. On a participé à un budget participatif de la région Occitanie sur lequel on a obtenu 150 000 euros. On a également demandé et obtenu des fonds européens qui sont des fonds leaders sur lesquels on a obtenu 50 000 euros. Et donc on a la base et puis on a d'autres financements bancaires qui doivent arriver. Et puis on va lancer là, dans les semaines qui viennent, un appel à financement participatif pour venir financer notamment les derniers achats d'équipements pour la plateforme. Et donc ça va être notre activité d'ailleurs dans les mois qui viennent, puisque l'objectif c'est d'ouvrir la plateforme maintenant à la rentrée, à l'automne prochain.
0: Et le bâtiment, il est construit ?
1: Alors, le bâtiment va être construit aussi.
0: Il va être éco-construit ?
1: Et il va être éco-construit. Il va être, c'est un bâtiment de réemploi, en fait. C'est ça qui est intéressant. C'est qu'on a acheté un bâtiment dans le Lot-et-Garonne, exactement, qui était donc un bâtiment métallique assez classique, tel qu'on peut en voir un peu partout. Donc, ce bâtiment a été démonté et il va être maintenant remonté avec, d'ailleurs, c'est intéressant de parler d'eux parce qu'ils font un boulot très intéressant, une boîte qui s'appelle Metamo, qui est à Auch et qui, dont le métier est de travailler sur de la métallurgie de réemploi, c'est-à-dire des bâtiments métalliques et des méthodes de réemploi. C'est leur spécialité, donc c'est eux qui eh bien, ont récupéré le bâtiment et vont l'adapter en termes de structure, etc., de manière à pouvoir le remonter sur notre terrain.
0: Alors qu'est-ce qu'on va y trouver dans cette sorte de ressourcerie, recyclerie ?
1: Oui, on appelle ça aussi des matériothèques. Des fois, voilà, il y a plein de mots comme ça. Eh bien, on va y trouver un petit peu tout ce qu'on peut imaginer en termes de matériaux de réemploi. On pourra y trouver des fenêtres, on pourra y trouver des briques, on pourra y trouver notamment des briques de terre crue, on en parlera tout à l'heure. On pourra y trouver des plafonds, des radiateurs, peut-être des lavabos, des WC, des câbles, tout ce que vous pouvez imaginer qui rentre dans la construction, des outils aussi. On voudrait aussi développer tout un volet outils de réemploi, voire de location d'outils.
0: Outils de bricolage, hein, j'imagine.
1: De bricolage, oui, c'est ça.
0: Oui, qu'en général, beaucoup de gens achètent en grand nombre quand ils font la rénovation de leur maison et qui dorment ensuite pendant des années sans servir.
1: C'est ça, exactement. On en a tous chez nous, je crois.
0: La bonne idée est de l'acheter à plusieurs, parfois.
1: Bah oui, c'est ça.
0: Alors, c'est quelque chose que vous avez initié ou vous êtes inspiré d'exemples qui sont déjà développés ailleurs ?
1: Alors, il y a des exemples ailleurs, mais ils sont assez rares encore aujourd'hui. Il y a notamment un à Toulouse, qui est un des plus anciens, peut-être même en France, qui s'appelle Recyclobat, qui est une association qui fonctionne depuis plus de 10 ans maintenant. Mais mis à part de ces quelques pionniers qui existent, en fait, c'est un secteur qui est en plein développement parce qu'il y a des obligations maintenant légales suite à notamment la loi AGEC, bon, peu importe, c'est un peu... Mais on peut apporter les détails, mais en tout cas, ce qui est important, c'est de comprendre aujourd'hui qu'il y a des obligations réglementaires qui obligent, sur des gros chantiers notamment, à ce que là où avant on détruisait un bâtiment, eh bien maintenant on le déconstruit. On va déposer les fenêtres de façon soignée, tous les matériaux pour pouvoir, dans l'objectif de pouvoir les réutiliser. Il y a un objectif, en fait, une obligation de diagnostic avant le chantier, de voir, voilà, quelqu'un passe pour voir tout ce qui peut être réutilisé, etc. Donc tous ces matériaux, eh bien, qui sont sortis sur ces chantiers, il faut bien les mettre dans des endroits pour les revendre. Alors, il y a des plateformes en ligne qui existent, etc. Mais il faut bien des lieux de stockage aussi et de revente, donc ils s'en développent un petit peu partout, dans tous les lieux, dans tous les départements. Nous, on serait les premiers dans le Gers, et pour vous dire, en Occitanie aujourd'hui, il y en a moins de 10, on peut même dire qui fonctionnent réellement, il y en a moins de 5 aujourd'hui, donc voilà, c'est vraiment quelque chose qui est en plein développement, et donc on va participer à ça avec une particularité qui est celle dont vous avez parlé en parlant de Savest Climat, c'est qu'on est sur un territoire rural et qu'il y a aujourd'hui très peu d'exemples, en fait, de ce type de structure en milieu rural.
0: Alors, ça a notre avantage, j'imagine, pour les entrepreneurs qui sont chargés de la démolition. Tu as parlé de contraintes et d'obligations, mais ça leur permet aussi de ne pas payer une déchetterie qui est parfois assez coûteuse.
1: Oui, c'est ça. C'est-à-dire que les déchets, enfin tout ce qui sort d'un chantier, finalement, sont un coût pour les artisans. Et donc nous, on offre une possibilité, ce qu'on appelle d'exutoire, c'est-à-dire dans un endroit où ils peuvent venir mettre chez nous ce qui est réutilisable, revendable. Sachant qu'évidemment, on n'est pas une déchetterie, on va pas tout prendre. On prendra ce qui est possible à revendre.
0: Et on l'a dit, hein, le meilleur déchet, c'est celui qui n'existe pas. Et le meilleur bilan carbone pour un produit, c'est celui qui est réutilisé plutôt que celui qui est fabriqué.
1: Oui, et d'ailleurs, là-dessus, même aujourd'hui, c'est pour ça que c'est une autre zone réglementaire. Hein, c'est-à-dire que dans les bilans carbone qui sont faits aujourd'hui sur le bâtiment, quand vous utilisez des matériaux de réemploi à l'intérieur, ça baisse beaucoup votre empreinte carbone. Donc c'est aussi une incitation qui fait que ces marchés-là se développent, quoi.
0: Oui, alors c'était ma question suivante. Qui va acheter ce genre de matériaux ? C'est ouvert aux artisans aussi ? Et alors, aux particuliers, on imagine qu'ils vont faire des rénovations, qu'ils vont aller trouver une jolie porte pour mettre chez eux, qui donnera du cachet à quelque chose de neuf. Mais c'est aussi de l'artisan ?
1: Oui, l'idée, c'est vraiment de... On pourrait même dire que c'est surtout des artisans, des professionnels, de façon générale. L'idée, c'est qu'on puisse avoir une offre qui permette de répondre des chantiers un petit peu de... Alors, à grande échelle, ou en tout cas, une échelle importante pour... Alors, les objectifs au niveau national, on pourrait discuter ce terme, sont de massifier le réemploi. Donc, il faudrait en discuter. Mais l'idée, c'est vraiment ça. C'est quand même qu'on puisse avoir des acteurs de la construction qui viennent chez nous, à qui on puisse fournir des équipements qui correspondent

correspondent à ce dont ils ont besoin pour leurs différents chantiers, sachant qu'il y a des obligations dans les chantiers maintenant aussi. Vous devez mettre, pour certains chantiers publics notamment, un minimum de matériaux en réemploi. Donc on doit nous permettre de répondre à ce besoin-là. Et évidemment, les particuliers aussi pourront venir chez nous et voilà, et acheter tout ce qui leur sera nécessaire.

0: Alors nous sommes de retour avec Julien, donc, qui s'occupe de la coopérative Ecohabitat, donc née de cette association Savez Climat, donc qui crée des alternatives sur son territoire. On a vu donc l'objectif est de créer une matériothèque. Elle a un nom d'ailleurs, on ne l'a pas donné. Tu m'as pas dit comment elle s'appelait.
1: Oui, bien sûr, et c'est extrêmement important. Merci. Ça s'appelle Place des Matériaux. Okay. Voilà, ça sera le nom du magasin et de la structure dans laquelle on pourra trouver tous ces matériaux.
0: Alors on l'a vu, c'est une base dans l'éco-habitat pour faire des constructions qui soient qui ne dégagent pas beaucoup de GES, pour avoir des chantiers qui respectent le climat, c'est-à-dire continuer à créer, à construire, mais dans le respect des choses, le réemploi est essentiel. Ici, je vois, on est allé à la maison écologique avec l'ours et la carotte. Donc ce sont les maisons anciennes sont un vrai sujet, la rénovation qui elle aussi n'est pas consommatrice d'espace. Est une vraie solution, mais on se retrouve avec des bâtiments qui sont particuliers, qu'on ne peut pas gérer avec les matériaux classiques, ciment, placo-plâtre, isolation à tout crin. Ce sont des bâtiments qui s'appréhendent un petit peu différemment. Ici, dans votre zone, que je connais, je m'intéresse un peu à l'architecture, on voit beaucoup de maisons et qui sont faites avec le matériau local. Ici, sont des zones argileuses. Donc, et c'est votre sujet, c'est un autre sujet qu'aborde la coopérative, c'est la terre crue qui est employée, cette argile qui a été employée pour construire ces maisons et donc pour les rénover, il est important de faire avec.
1: Oui, c'est ça, de faire avec et de... Alors pour en dire un petit peu plus sur ce matériau, ici les maisons sont faites pour beaucoup en adobe de terre crue. Alors l'adobe c'est quoi ? C'est une brique qui est faite avec l'argile qui a été prélevée sur le terrain où la maison devait être construite. Souvent on faisait un trou et on sortait cette argile du sol, on la mélangeait des fois avec un peu de matière végétale pour mettre un peu de liant et on faisait sécher au soleil. Voilà. Et donc, ce qui fait que ce matériau, il est extrêmement intéressant parce que, alors écologiquement déjà, c'est un matériau qui est réutilisable à l'infini, puisque ces briques, quand vous les prenez, vous pouvez les casser, les concasser, récupérer de la terre, c'est-à-dire vous récupérez la terre telle qu'elle était initialement, et refaire à des briques si vous voulez, et ceci presque à l'infini. C'est un matériau évidemment.
0: Ce qui n'est pas le cas avec le ciment.
1: Ce qui n'est pas le cas avec le ciment. C'est un matériau évidemment qui est naturel, qui demande pas vous voyez l'adobe donc ici n'a pas demandé de cuisson etc, n'a pas été consommatrice de gaz à effet de serre pour être cuite etc, qui a des qualités aussi extrêmement intéressantes en termes d'hygrométrie, en termes de qualité de l'habitat, de ressenti dans l'habitat, en termes d'isolation. Alors évidemment aussi, notamment, et on le voit aujourd'hui dans les maisons du territoire, hein, c'est-à-dire sur les phases les périodes de canicule, on voit que c'est des bâtiments.

0: bâtiments qui ont une qualité alors c'est lié au déphasage en fait des murs, mais qui
1: à la masse, à l'épaisseur, oui, des murs,
0: c'est ça, qui fait que ce sont des maisons qui restent fraîches en période de canicule. Donc voilà, donc on a un très beau matériau en fait de construction ici, et beaucoup de maisons voilà, jusque dans les années 50 en fait tout le monde construisait en terre. Donc partant de là, on a développé nous une activité, alors qu'on est les premiers à faire en France, qui est une activité de réemploi en fait de la terre. C'est-à-dire qu'aujourd'hui, quand vous avez jusqu'à maintenant en fait un artisan qui va intervenir sur une maison, ou un professionnel du bâtiment sur une maison en terre crue, s'il a à ouvrir un mur par exemple pour y mettre une fenêtre, ou faire tomber un mur intérieur ou des choses comme ça, eh bien tout simplement la terre va être, ces adobes vont être balancés en fait vu qu'elle se défont d'elle-même, être balancée dans un champ à côté, ou alors mise le plus souvent à la benne avec le DIB dont je parlais tout à l'heure. Donc l'idée pour nous, c'est de dire que ces matériaux sont une richesse, qu'il y a eu du travail d'ailleurs qui a été accumulé à l'intérieur au moment où ça a été fait, que c'est un matériau qui est encore utile, dont on peut se servir, et donc on peut récupérer. Et donc on a eu un financement l'an dernier par un éco-organisme qui finance aujourd'hui ces filières de réemploi, qui s'appelle éco-organisme, qui s'appelle Ecominéraux, et qui nous a financé une étude pour voir s'il était possible de développer une activité économique de réemploi de la terre crue, de ces matériaux de terre crue. Cette étude, on l'a réalisée sur toute l'année. Elle aboutit positivement en disant que voilà, on peut venir intervenir sur ces maisons, déposer soigneusement ces adobes, les stocker, puis les revendre. On peut aussi les transformer, c'est-à-dire comme je disais tout à l'heure, quand on les sort, quand on les a cassés, parce qu'on casse beaucoup en sortant les adobes, c'est de l'adobe, c'est de la terre crue, une fois de plus, un matériau qui peut être un peu fragile quand on le manipule. Les murs en eux-mêmes ne sont pas fragiles, hein, que ça soit bien clair. Hein, c'est-à-dire, mais par contre, c'est des murs, voilà, on a des maisons qui ont 150, 200 ans et qui sont toujours là, et en très bon état. Par contre, la brique, elle va être peut-être un peu cassante par moment, et là, on peut refaire de la terre à partir de ça. Donc nous, on concasse cette terre, on la tamise et on vend des sacs de terre qui permettent ou de refaire des adobes, comme je vous disais, ou alors de faire des enduits. On peut faire aujourd'hui beaucoup de choses magnifiques en enduit, et donc on développe toute une activité là-dessus transformation et de revente en fait de la terre crue, ou sous forme d'adobe, ou sous forme de terre en vrac.
1: Alors c'est intéressant parce que tu parles d'enduit, mais j'ai envie de lancer du coup un appel personnel pour le patrimoine. C'est quand on rénove une maison qui est en terre crue, enfin une maison qui a été construite avant 1900 ou avant 1950, il faut faire très attention à ce qu'on emploie. Il ne faut pas enfermer les murs, parce qu'en général, dans ces cas-là, comme ce sont des matériaux qui laissent passer l'humidité et sur des bâtiments qui ont rarement des fondations, vous avez l'humidité qui remonte par les murs, qui se retrouve piégée, qui ne peut pas sortir, parce que d'un côté, elle a du ciment, et de l'autre côté, elle a du placo. Et donc, ça fait des murs qui, par contre, deviennent de plus en plus fragiles. Et votre maison, elle est peut-être bien isolée, mais en fait, elle va s'effriter petit à petit et devenir fragile, et voir se casser. Il y a d'ailleurs un volet dans votre association, enfin dans la coopérative, de sensibilisation à ces matériaux et à la rénovation.
0: Oui, bien sûr, ça fait partie des activités qu'on commence à développer en communiquant un petit peu, mais qu'il va falloir qu'on développe. L'idée de notre lieu, en plus de cette plateforme de réemploi qu'on est en train de créer, on va créer un deuxième bâtiment, et dont on veut faire un pôle aussi d'éducation, de sensibilisation autour de l'éco-construction de façon générale, du réemploi, mais aussi autour de la terre, pour apprendre ce que je venais de dire, par exemple, qui est très très juste, et qui est aussi, qui permet aussi un peu pragmatiquement de créer des débouchés pour nos matériaux, c'est-à-dire que ce matériau, on y croit, la terre, on sait qu'il a d'énormes qualités, que le bâti ici doit être rénové effectivement avec ces matériaux-là, et donc il faut qu'on explique que pourquoi il faut effectivement rénover, faire ces enduits en terre et pas les faire en ciment ou mettre du placo sur ces bâtiments-là. Donc c'est sensibiliser la population de façon générale, mais c'est aussi faire des formations pour les artisans qui n'ont pas été formés à ces matériaux-là. Il y a assez peu d'artisans en fait qui connaissent en fait la technicité autour de la terre. C'est pas beaucoup plus compliqué, hein. c'est pas plus compliqué d'ailleurs qu'autre chose. Le tout, c'est de savoir comment ça marche. Donc on va proposer on commence à le faire d'ailleurs, on a eu organisé des formations avec des architectes notamment, donc proposer des formations autour de la terre, autour du réemploi, pour développer ces pratiques sur le territoire, et pouvoir aussi, l'objectif quand même de ce lieu, c'est de pouvoir, et c'est ça le lien avec Saint-Mesclimat aussi, pourquoi s'emparer de cette question de l'habitat, c'est de pouvoir

0: fournir un lieu sur le territoire qui permette de répondre aux enjeux des rénovations du bâti sur le territoire. Rénovation pour des raisons évidemment climatiques, écologiques, il faut qu'on baisse les émissions de gaz à effet de serre de nos maisons. Il faut aussi qu'on les rende plus, qu'on les adapte en fait aux nouvelles conditions qui arrivent, comme toutes ces canicules qui sont de plus en plus fréquentes l'été. Et du coup, il y a aussi un enjeu social derrière, c'est-à-dire rendre l'habitat précaire aussi, rendre nos maisons plus agréables à vivre, plus faciles à vivre pour tout le monde. Donc l'objectif, nous, si on regarde un petit peu à long terme, parce que tout ça on va pas le faire du jour au lendemain, là on est pris dans pour aujourd'hui c'est la plateforme, il faut sortir le bâtiment du sol, etc. Mais le rêve qu'il y a derrière, on va dire l'utopie qu'il y a derrière, c'est l'idée de fournir un lieu qui permette de répondre à toutes ces situations en fait de besoin de rénovation du bâti sur le territoire
1: et de relocalisation, donc de robustesse aussi d'un système et de relocalisation de l'économie, et donc la richesse qui est produite ici et pas à l'autre bout du monde.
0: Tout à fait, évidemment, quand vous quand vous déposez cette terre par exemple, ces adobes d'une maison qui est sortie ici, que vous les amenez sur notre plateforme, que vous les revendez et que des artisans du coin travaillent sur votre maison pour la mettre en place, tout ça c'est de l'économie locale. En fait, l'argent n'est pas sorti d'ici. Si vous allez acheter des briques par contre dans un magasin, des briques qui ont été fabriquées à l'extérieur du territoire, etc., vous allez payer à des entreprises qui ne sont pas sur le territoire, vous allez avoir une fuite en fait d'argent en dehors du territoire. Et donc évidemment, oui, on participe, et je pense que c'est un élément extrêmement important, bien sûr, à la relocalisation de l'activité. Ouais.
1: Alors il y a une dernière question que j'aimerais te poser. C'est, tu m'as parlé donc de cette coopérative Eco-Habitat, mais il y a une chose dont une coopérative, on a vaguement une idée de ce que c'est. Est-ce que tu peux nous expliquer un petit peu en quoi ça consiste?
0: Une coopérative, c'est un regroupement de personnes, des gens, on peut dire ça, qui vont s'auto-organiser pour répondre à un besoin qu'ils ont en commun. Donc on peut dire que la coopérative, initialement, c'est vraiment ça.
1: La différence avec une association, c'est qu'elle a le droit de faire des bénéfices, c'est quoi ?
0: Oui, c'est ça, c'est qu'une, on va dire de façon générale, une coopérative est plus équipée pour venir répondre à une question économique, bien que l'association puisse faire plein de choses aussi en réalité avec une association. Mais une coopérative, c'est une entreprise, on peut dire ça aussi. C'est une entreprise, c'est-à-dire que nous, par exemple, nous sommes une SARL. Une SARL, mais une SIC SARL, Société Coopérative d'Intérêt Collectif, SARL, c'est-à-dire que vous avez un statut, on est une entreprise commerciale, mais par-dessus, il y a un statut coopératif, c'est-à-dire qui rajoute un certain nombre d'obligations, qui sont des obligations qui ont trait au fonctionnement coopératif.
1: Comme
0: La démocratie. La grande particularité, une des grandes particularités de la coopérative, quand même, c'est que c'est une entreprise qui va pouvoir faire exactement les mêmes choses que toutes les autres entreprises, sauf que c'est une entreprise démocratique. C'est-à-dire qu'on a commune de dire, finalement, la démocratie s'est arrêtée à la frontière de l'entreprise, dans notre monde économique. C'est-à-dire qu'on trouve normal que, une commune fonctionne de façon démocratique, qu'une région fonctionne de façon démocratique, que des instances publiques fonctionnent de façon démocratique. Par contre, les entreprises ne fonctionnent pas de façon démocratique. Pourquoi ? Parce que le pouvoir est à ceux qui ont apporté le capital à l'intérieur. La particularité dans une coopérative, c'est que quel que soit le capital que vous avez amené, vous avez une voix. C'est pas le nombre de capital qui détermine le nombre de voix, c'est une personne, une voix. Donc on a égalité dans l'entreprise de la même manière qu'on a une égalité politique à l'extérieur.
1: Le capital amené, lui, fait des parts dans la coopérative qu'on peut récupérer quand on la quitte.
0: Oui, c'est des parts sociales. Alors ça, c'est des parts sociales qu'on a comme dans d'autres entreprises. Mais la particularité, c'est que celle-là, effectivement, Alors il y a deux particularités. C'est qu'effectivement, elle ne donne pas plus de pouvoir. Vous pouvez en avoir. Nous, la part sociale, par exemple, est à 100 euros. Que vous en ayez amené, acheté 10 en rentrant, 100, 1000 ou une, vous avez toujours une voix. L'autre particularité, c'est la rémunération du capital dans une coopérative qui va être beaucoup plus limitée que dans une entreprise classique, où l'objectif en fait d'une on va parler de lucrativité limitée. Évidemment, une coopérative, c'est une entreprise, donc il faut qu'elle fasse des recettes, des bénéfices, il faut qu'elle soit rentable, tout simplement, comme n'importe quelle entreprise. La différence, c'est que par contre, ces bénéfices vont être attribués prioritairement au projet et à la continuité du projet. Et éventuellement, vous pouvez avoir une rémunération du capital, c'est plutôt très rare, voire quasiment nul, sur des types de coopératives comme les nôtres, qui sont une société coopérative d'intérêt collectif, on peut en dire un mot d'ailleurs sur sa spécificité, mais Voilà, l'idée générale, c'est

0: Donc pas de démocratie, pas de lucrativité, en tout cas lucrativité limitée du capital.
1: Alors tu me disais donc cette spécificité de la SCIC.
0: Oui. Alors la SCIC, c'est une forme assez nouvelle, parce qu'elle a 25 ans à peu près, cette forme juridique-là. Initialement, la coopérative sont plutôt des coopératives de travailleurs. C'est ce qu'on connaît, c'est les SCOP, qui sont des gens qui se réunissent, s'auto-organisent pour mettre en commun leur travail et pour venir produire, posséder leur entreprise, c'est-à-dire devenir eux-mêmes les patrons de leur entreprise et partager le pouvoir de leur entreprise.
1: Oui, les coopératives, à la base, c'est le Crédit Agricole, ce qui est devenu le Crédit Agricole maintenant, c'est les grandes coopérative agricole, c'est eux qui ont lancé un peu la coopérative.
0: Pas tellement. Pas tellement, on pourrait dire. Non, pas tellement.
1: Ça a été dévoyé, mais à la base, c'est ça.
0: Non, la coopérative est née plutôt dans le travail, on va dire. Réellement, les premières coopératives, c'est dans les années 1830, en fait. C'est des artisans qui se regroupent pour mettre en commun leur outil de production et qui vont créer ces premières coopératives de travailleurs. On va avoir plus tard, en fait, des coopératives bancaires comme le Crédit Agricole ou des coopératives agricoles, mais qui ont des particularités. Les coopératives agricoles, c'est un peu différent. Et ce qu'on peut dire, voilà, sur l'histoire coopérative, c'est que on a une tendance pour les grandes coopératives, à un moment donné, à se normaliser. C'est ce qu'on observe sur les grandes coopératives agricoles ou bancaires, où on n'arrive plus à faire la différence, au final, entre ce que font ces entreprises-là et puis des entreprises qui ne seraient pas coopératives.
1: Donc, là, et elles ne travaillent plus forcément pour les gens qui les ont créées, pour qui elles ont été créées. Elles fonctionnent en vase clos pour elles-mêmes.
0: C'est ça. Elles ont perdu quelque chose en route, en fait. Et c'est intéressant de le dire, parce que qu'est-ce qu'elles ont perdu en route? Ben, elles ont perdu leur raison d'être là, qui est, je parlais d'utopie tout à l'heure, et pour moi, c'est vraiment extrêmement important. C'est ça, c'est-à-dire, c'est le rêve qui les portait initialement. C'est-à-dire, les coopératives bancaires, par exemple, ont été créées initialement de façon, et le Crédit Agricole notamment, c'est-à-dire pour répondre aux besoins de financement des petits agriculteurs. Et ça, voilà, l'utopie, c'était ça, c'est de fournir à chaque agriculteur le moyen de pouvoir accéder au crédit, etc. Bon, ben, ça, ce rêve-là, c'est perdu en route, clairement. On va dire que, les coopératives agricoles, c'est aussi la même chose. Donc, ce qui est extrêmement important, et ce qui est toujours une tension dans la coopérative, ça va être les objectifs de rentabilité que je disais tout à l'heure, c'est-à-dire que c'est une entreprise qui est sur un marché, qui a des objectifs économiques et qui doit garder aussi qui doit garder son rêve à l'intérieur vivant. C'est-à-dire son projet, ce qu'on peut appeler aussi son projet politique. Et c'est ça qui crée des tensions, parce que des fois, politiquement, on voudrait aller beaucoup plus loin, mais la réalité économique ne le permet pas. Et voilà, il faut faire en sorte que ce ne soit pas toujours la réalité économique qui gagne.
1: Et alors la SCIC, elle amène quoi de plus?
0: Alors la SCIC, sa particularité, c'est que c'est une entreprise, c'est une coopérative multipartenariale, dans laquelle vous pouvez regrouper autour d'un projet des gens qui ont un intérêt commun autour de ce projet. Nous, typiquement, ça veut dire que vous n'avez pas que des travailleurs, que les gens qui travaillent dans la coopérative. Nous, par exemple,
1: on peut avoir des actionnaires, finalement.
0: Alors, c'est pas des actionnaires, parce qu'ils sont tous actionnaires, finalement, ils sont tous sociétaires. En coopérative, on dit pas actionnaire, on dit sociétaire. Mais ce sont des gens qui sont tous, qui amènent leur argent, une fois de plus, pas pour gagner des sous, parce qu'ils vont pas en gagner. Je veux dire, ça peut pas être une motivation. Ils savent, on leur dit dès le début qu'ils s'enrichiront pas en venant chez nous. Par contre, ils vont avec nous venir répondre à un besoin commun, et ici c'est autour de l'habitat. Donc les collectivités peuvent rentrer dans la coopérative, les artisans peuvent rentrer dans la coopérative, des bénévoles, toute une série de gens qui sont intéressés par un projet commun. Et le principe de la coopérative, c'est ça, et c'est ça qu'on essaie de développer sur notre territoire, regrouper toutes les bonnes volontés autour de la question de l'habitat.
1: Merci, beau projet à qui on souhaite vraiment une belle réussite. Un endroit où les gens qui veulent s'inspirer de votre modèle, de vos idées, peuvent aller voir des choses.
0: Eh bien, un site internet, ouais, qui s'appelle ecohabitat.coop, COOP, comme coopérative.
1: Merci beaucoup, Julien. Bon vent donc à ce projet.
0: Merci à vous, Nicolas.
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13: Matteo a grandi en Afrique avec ses parents. Très jeune, il comprend que ses expériences de vie à l'étranger impacteront le reste de son existence. Matteo a fait du voyage son mode de vie. Un parcours incroyable entre les îles du Pacifique, le continent africain et l'Amérique du Sud. Attiré par la sérénité qu'il dégage et sa force tranquille, j'ai voulu lui donner la parole pour en savoir plus sur son histoire de vie. S'ensuit un très bel échange avec ce voyageur artiste et musicien connecté à son cœur. Avec moi Matteo que je rencontre, donc voilà, cette émission s'appelle Regarde ailleurs. L'idée c'est un partage d'expériences, un partage de parcours de vie, souvent en lien avec le voyage, avec le reportage, avec l'ouverture, l'ouverture sur soi, l'ouverture sur les autres. Et je rencontre un voyageur, voilà, donc l'idée c'est de partager cette rencontre avec toi auditeur. Donc Matteo, on s'est rencontré là dans un cercle d'hommes et j'ai cru comprendre que tu avais passé pas mal de temps sur les routes du monde. Donc on va peut-être revenir à cette enfance que tu as passée, je crois, en Afrique. Donc voilà, présente-toi et parle-nous un petit peu dans cette première question de d'où tu viens.
14: Merci Alex. Et je m'appelle Matteo. Je suis né pendant une guerre civile au Zaïre où mes parents habitaient depuis déjà plusieurs années. Ma mère a dû rentrer en France pour m'avoir et quand j'ai eu 3 mois, elle m'a ramené en Afrique et j'ai commencé ma vie au Niger du coup. On y a passé quelques années, la vie là-bas était assez difficile pour mes parents et pour tout ce qui se passait au niveau politique. À partir de là, on est parti au Cameroun, au Congo, au Gabon, en Côte d'Ivoire et j'ai grandi à peu près 20 ans en Afrique de l'Ouest.
13: Tu te retrouvais sûrement souvent le seul blanc dans les endroits dans lesquels tu étais.
14: Ah oui, que ce soit à l'école, que ce soit dans ma vie quotidienne ou même avec la famille, on était très souvent entouré avec des gens d'autres cultures, d'autres couleurs et je suis très reconnaissant d'avoir eu des parents qui m'ont fait grandir avec des valeurs très ouvertes, très respectueuses.
13: Comment on trouve sa place quand on est enfant et qu'on incarne déjà une différence qui est marquée sur son visage?
14: Alors pour être honnête avec toi, cette différence-là, on ne s'en rendait pas compte quand on était gamin jusqu'à ce qu'on ait 8-9 ans. Parce qu'à cette époque-là, en fait, la couleur de peau pour nous, elle ne représentait rien. Mais c'est à l'école française, dès qu'on a commencé à nous apprendre l'histoire de la colonisation, que du jour au lendemain, tout a changé. Il y a du racisme qui s'est installé dans l'école parce que on nous a raconté ce que les Blancs ont fait aux Noirs et ce qu'on a fait aux gens de ce pays. Et à partir de là, on a vraiment senti la séparation. Pour moi, mon enfance... Autant je peux te raconter les souvenirs merveilleux où je me souviens être dans la jungle, au Cameroun, au Congo, à explorer avec les locaux et à vraiment me sentir en sécurité. Autant je peux te parler aussi de tous les moments difficiles où presque tous les jours on voyait des choses assez extrêmes, comme des morts sur la route ou des... Il y a beaucoup de magie noire là où j'ai grandi aussi. Beaucoup de gens qui se font sacrifier, tu peux découvrir des corps comme ça un peu partout et c'est vrai que la situation avait souvent été très instable où on était. Donc j'ai des souvenirs très positifs et des souvenirs assez traumatisants quand même de ce qui s'est passé là-bas.
13: C'est ça aussi qui est intéressant dans les pays dans lesquels tu as grandi. Chaque pays nourrit une spiritualité qui lui est propre et qui lui est différente. Tu parles de magie noire. C'est quelque chose qui intrigue, interpelle, surtout l'occidental qui n'est pas du tout dans ce contexte culturel.
14: Alors ce dont je peux vous parler comme exemple, par exemple, c'est que au Gabon, le gouvernement est très connu pour utiliser la magie noire pour justement développer son pouvoir, son contrôle et... C'était très souvent que les politiques, par exemple, utilisaient le voudou. Et je peux raconter des trucs assez... on nous parlait souvent d'histoires où les politiques ont engagé, on va dire, les sorciers ou ces gens de magie noire pour aller sacrifier des jeunes femmes, leur découper leur clitoris et ensuite le donner aux politiques pour qu'ils l'utilisent, pour que ça renforce leur charisme et leur prise de parole et leur confiance en soi, pour ensuite donner des speeches à toute la population. Et ça, quand on t'en parle une fois, tu te dis, bon, c'est souvent un mensonge ou une légende, mais non, quand on t'en parle dans tous les pays où tu vas, c'est une réalité. Et c'est quelque chose d'assez difficile là-bas parce que une bonne partie de la population

0: population est, on va dire, sacrifiée pour les bienfaits des politiciens et du gouvernement.
1: C'est effrayant de voir à quel point une croyance peut être profondément ancrée dans une culture et sans vraiment se soucier finalement des droits de l'homme.
0: Les droits de l'homme en Afrique, c'est quelque chose qui, hélas, a très peu existé ces derniers siècles. Jusqu'à aujourd'hui, je pourrais dire que l'esclavage existe encore. Il est moderne, il est sans les chaînes, mais il existe toujours. Surtout avec les accords entre la France et l'Afrique et tout ce qui se passe encore de nos jours, je ne crois pas forcément aux droits humains sur ce continent. Ou en tout cas, on les a tellement opprimés et réprimés qu'il y en a très peu qui osent même y croire.
1: Bon, l'Afrique, c'est compliqué d'en parler parce que c'est un continent absolument énorme, donc on ne va pas faire une émission sur l'Afrique, ça serait au-delà de nos compétences, parce que c'est très très complexe ce qu'il s'y passe, et d'un pays, d'une culture, c'est très différent, mais c'est plutôt toi qui va m'intéresser, et ton itinéraire de vie. Donc tu as passé une enfance sur les routes, avec tes parents, voyagé de pays en pays. Tu me parlais de racines, ce qui t'a manqué, c'est finalement un ancrage dans un lieu, dans un pays. Tu aurais très bien pu faire le choix, peut-être à 18 ou 20 ans, jeune adulte, de te dire, tiens, maintenant je vais essayer de m'enraciner quelque part, ou non, qu'est-ce qui a fait que tu as choisi de continuer à voyager? Parce que si j'ai bien compris, la route, tu as continué seul après.
0: Alors en fait, j'ai essayé. Lorsque j'avais 20 ans, j'ai terminé du coup mon baccalauréat, mon lycée, etc. quand j'étais au Gabon. Mais le truc, c'est qu'il n'y avait pas d'université faite pour nous là-bas, on va dire. C'était fait que pour les locaux. Du coup, j'ai dû être envoyé en France par mes parents dans l'objectif de devenir, avoir la carrière dont les parents rêvent pour leurs enfants. Donc pour moi, je voulais étudier la psychologie par rapport à mon bégaiement. C'était vraiment une vocation. Et du coup, à 20 ans, je suis arrivé en France dans l'intention de me dire, je vais m'installer là-bas, je vais me reconnecter à mes racines, à ma terre natale. Et au final, ça a été un choc qui, pour moi, m'a fait traverser la période la plus profonde de ma vie, dans le sens où j'ai eu beaucoup d'épisodes suicidaires quand j'étais en France. Je suis tombé en dépression parce que la vie n'avait plus de valeur. J'avais l'impression de vivre dans une cage dorée où tous les gens autour de moi, que je découvrais en tout cas là où j'habitais à Bordeaux, tout le monde avait tellement de confort, de matériel, d'argent, mais pourtant je voyais tout le monde faire la gueule du début à la fin. Et pour moi, je comprenais pas ça en fait. De venir d'un continent, d'un pays, d'une culture qui a tant souffert de l'esclavage et de la colonisation faite par la France spécifiquement, que lorsque je suis arrivé là-bas, je me suis dit c'est quand même la terre promise, parce que c'est aussi le rêve que l'on vend aux Africains au travers des médias, de la télé, de la radio. On fait croire aux Africains que la vie en France, c'est le paradis. Et c'est pour ça qu'il y a des centaines de personnes, des dizaines de milliers, voire de millions, qui essayent de s'échapper de leur pays pour arriver en Europe, et qui au final arrivent là-bas et se rendent compte que la vie est encore plus difficile en France que ce qu'elle était en Afrique où ils habitaient.
1: C'est là où on comprend que le matériel est finalement qu'une illusion, parce que ce qu'on voit de la France quand on vit en Afrique, c'est le côté développement économique et matériel, où on a l'impression que c'est ça qui va nous permettre de nous sentir bien et mieux, alors qu'en fait, t'as l'air de dire qu'en arrivant ici, tu étais plus dépressif qu'avant, alors que t'étais dans l'opulence avec beaucoup plus de choses, et c'est pas ça qui va nous permettre de nous construire.
0: Je suis complètement d'accord avec toi. Pour moi, cette surconsommation, c'est pour essayer de remplir un mal-être qui est permanent chez les gens d'Occident, et quelque chose que j'ai vu aussi en France beaucoup, c'est non, je ne pense pas que l'argent ou le matériel ou quoi que ce soit nous permettent en tout cas d'avoir une vie pleine de sens ou de valeur. Je pense qu'elle peut nous apporter quelques doses de bonheur assez instantanées, mais qu'elle ne construit pas une joie sur le long terme, en tout cas parce qu'elle ne nous satisfait pas. Et je pense que la société en France a fait en sorte de gaver sa population pour leur permettre d'oublier un peu leurs problèmes. Parce que plus on en a, au final, moins on a l'impression que ça va pas. Alors que du début à la fin, on se rend compte que c'est juste pour cacher en fait tout ce qui se passe vraiment à l'intérieur.
1: On est un peu dans une société de la distraction, où on va chercher un plaisir extérieur en fait à travers différentes activités, mais c'est vrai qu'on oublie de se tourner vers soi.
0: C'est pour éviter de se regarder dans le miroir et d'accepter ce que nous, en tant qu'individuels, mais aussi en tant que collectif, en tant que société, avons fait au reste du monde. Parce que pour moi, ce que la France possède, ce que les Français possèdent, ils ne le méritent pas. C'est quelque chose qui s'est construit sur le sang, sur l'esclavage, sur l'oppression d'autres peuples autour du monde. Et je pense que c'est pour ça aussi que ce mal-être est présent. Parce que les gens se rendent compte qu'en fait, tout ce qu'on a, on ne le mérite pas vraiment.
1: Donc toi, tu rentres en France pour terminer tes études de psycho. D'ailleurs, j'ai du mal à croire que tu bégayes ou que tu bégayais, parce qu'aujourd'hui, tu t'exprimes extrêmement bien. Donc ça peut intéresser tous ceux qui bégayent aussi. Comment tu as fait pour en sortir?
0: Déjà, ça a été beaucoup de soutien de la part de mes parents, mais ça a été aussi de voir des orthophonistes, des psychologues pendant des années. Après, je dirais que c'était aussi le soutien des locaux là-bas. Quand j'étais en Afrique, je passais la plupart du mon temps après l'école, soit dans les bidonvilles qui m'ont énormément appris, soit dans les tribus qui, elles aussi, ont permis de me reconnecter à autre chose. Et je me souviens toujours, quand j'avais 8-9 ans, à 1 km de chez moi, nous, on était un peu dans le quartier français, des Blancs, on était

0: Pas riche, mais au moins on avait toujours un toit, de l'eau, de l'électricité et à manger, ce qui était un privilège et du luxe comparé aux trois quarts de la population locale. Et je me souviens qu'à cette époque, je me posais la question, pourquoi est-ce que dans ma famille, on est blanc, moi je bégaye, mes parents sont déprimés, ça va pas bien du tout, personne n'est heureux. Et en fait, on manque vraiment de l'essentiel, alors qu'à 1 kilomètre de chez moi, il y a des bidonvilles à ne pas en voir la fin. Et on voit là-bas des gens qui sont noirs, qui n'ont pas grand-chose, qui ont très peu de matériel, qui ont des fois pas d'électricité, pas d'eau, rien à manger, mais qui sont heureux, qui ont un tel sens de la famille, des convictions de vie, une connexion à la nature et à eux-mêmes, qu'en fait, ces gens-là, ils ont compris ce qu'était le bonheur. Ou en tout cas, à l'époque, ils le comprenaient.
1: Mais cette notion du bonheur, je veux bien que tu me la définisses. Qu'est-ce que c'est pour toi, le bonheur, aujourd'hui?
0: Je dirais que pour moi, le bonheur, c'est le fait d'accepter la vie telle qu'elle est, le fait de s'accepter et s'aimer tel que l'on est, et le fait de vraiment se sentir comme faire partie de ce monde. Et à partir de là, de vraiment créer un bonheur qui est basé sur le fait qu'on comprend ce qu'on fait sur cette terre. Pour moi, le bonheur, c'est de trouver un sens, c'est d'être quelqu'un de bienveillant, c'est de partager tout ce que j'ai, c'est d'être présent pour les miens, mais pour aussi ceux qui croisent ma route, et vraiment de continuer à ouvrir mon cœur au monde. Mon bonheur, il est basé là-dessus.

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5: Tu parles d'une quête de sens hein, qui est un petit peu généralisée aujourd'hui dans un système où on est dans une forme de famine, famine de l'essentiel. Hein. On parle de crise économique, on parle de crise éducative, de crise écologique, de crise de sens encore une fois. Et se pose quand même toujours la question de comment fait-on pour trouver un équilibre entre le système tel qu'on le connaît et le chemin qu'on va choisir. Donc tu parlais de la famille Rainbow où il y a plein de modes de vie alternatifs, mais on vit quand même dans un système où quand on a 20, 25 ou 30 ans, il s'agit de trouver sa place. Comment on fait? Comment tu as fait?
6: Alors, je dirais simplement d'utiliser la faculté la plus importante de notre corps, qui est l'adaptation. Et de comprendre que j'ai un rôle à jouer, qui est tout aussi important et essentiel que des millions de personnes qui font partie de cette même société. Et en fait, pour moi, mon rôle, c'était de découvrir d'abord qui j'étais, en profondeur. Et à partir de là, de découvrir quels sont mes talents, quelles sont mes passions, quels sont mes pouvoirs. Et de me rendre compte qu'en fait, chaque personne est talentueuse, chaque personne est douée. Et en fait, on a tous une place dans cette société. Et pour moi, ce que j'ai fait, c'était de me poser les bonnes questions, en fait. Pas de me dire qu'est-ce que je voulais devenir depuis que j'étais enfant, mais qu'est-ce qui m'a toujours fait rêver, en fait. Quelle est ma place? Qu'est-ce que je veux faire? Pas seulement pour moi ou pour mon pays, mais pour le monde entier. Et dès que j'ai trouvé les réponses, en fait, j'ai réussi à comprendre quel était mon chemin.
5: Et donc, quelle était la suite de ton chemin?
6: Alors après ça, en fait, je suis parti jusqu'en Turquie en stop. J'ai fini le chemin de Compostelle qui a été absolument merveilleux. Et depuis l'Espagne, j'ai décidé d'aller voir un peu le reste de l'Europe parce que je voulais comprendre la culture, en fait, l'histoire, qu'est-ce qui s'est passé sur ce continent. La vie était déjà tellement différente depuis l'Afrique jusqu'à la France, alors qu'on est quand même voisins, que je me suis dit, mais qu'est-ce qui se passe de l'autre côté du continent européen? Et du coup, je suis parti en stop jusqu'en Turquie. Et sur la route, j'ai découvert l'histoire des pays Balkans. Je suis allé rencontrer aussi des communautés musulmanes, des communautés juives. Je voulais vraiment comprendre pourquoi on en est arrivé à une telle situation d'urgence et de séparation dans les pays développés, comme ce qui se passait à cette époque-là en France. Et après ça, mon chemin m'a amené vers la Nouvelle-Zélande.
5: Okay. Et donc là, tu parlais de voyager en stop, parce qu'à cette époque-là, tu étais fauché. Il y a quand même toujours cette question de comment on fait pour s'en sortir économiquement et continuer à voyager.
6: Écoute, à cet âge-là, il faut trouver tous les petits boulots possibles et imaginables. Et j'ai essayé, quand j'ai quitté la fac, de faire un peu comme tout le monde, de devenir serveur, d'aller faire les vendanges, de trouver un petit peu tous les petits jobs à la con qui passent. Et au final, je me suis rendu compte que c'est rare de trouver quelqu'un qui nous respecte en tant que patron ou patronne, de trouver des gens qui nous valorisent vraiment. Et du coup, à force de faire des petits boulots qui m'ont juste aidé à gagner assez, je me suis rendu compte qu'en fait, j'allais mettre tout ce temps-là dans mes passions. Et comment j'ai fait pour faire du stop en étant fauché? Justement, disons qu'à cette époque-là, je voulais aussi me prouver et prouver au monde que la bienveillance humaine existe encore. Du coup, j'avais toujours assez pour vivre et pour survivre. Mais quand on fait du stop et quand on parle de nos rêves, de notre histoire à des inconnus qui nous prennent dans leur voiture, et croyez-moi que c'est une voiture sur 1000 qui va vous prendre, parce qu'il y a très très peu de gens qui ont confiance, mais quand cette voiture-là, elle s'arrête, c'est des gens qui ont vraiment le cœur sur la main, qui font obstruction de leur peur et qui vont se dire « je vais aider cette jeune personne sur le chemin ». Et quand on écoute les histoires de chacun, en fait, ces gens-là, ils n'ont qu'une envie, c'est d'aider, de s'aider les uns les autres.
5: Donc tu pars en Nouvelle-Zélande?
6: Donc je suis parti en Nouvelle-Zélande, j'ai passé un an et demi là-bas. J'ai pu explorer tout le pays, découvrir la culture maori, une autre partie de la culture anglaise aussi. Et à ce moment-là, j'ai découvert l'une de mes passions en tant que musicien et en tant qu'artiste de feu. J'imagine que beaucoup de gens ont des idées assez préconçues par rapport à ça, mais en gros, ce que j'ai fait, c'était vraiment à ce moment-là, je voulais découvrir qui j'étais en tant qu'artiste, en tant que créateur. Et pendant cette année et demie, j'ai eu la chance de rencontrer une femme merveilleuse qui est une chanteuse très connue en Nouvelle-Zélande, avec qui on a partagé une relation intime vraiment fascinante et qui m'a encouragé à découvrir toutes mes passions, en fait, et à croire en moi et à me faire confiance. Et à partir de là, j'ai commencé à oser à offrir ce que je faisais au monde, en fait.
5: Et donc, tu as appris le feu, c'est ça, artiste de feu et musicien, c'est ce que tu es encore aujourd'hui?
6: Oui, c'est ça. Et l'art de feu, alors ça pourrait se résumer à... Beaucoup de gens vont penser que c'est juste de la jungle et du cirque, mais en fait, non, c'est de la danse, c'est de la chorégraphie, c'est de l'expression du corps, c'est du mouvement. Mais c'est aussi, pour moi, très connecté aux arts martiaux auxquels j'ai été fasciné pendant des années. Et du coup, je mélangeais les arts des moines Shaolin, le Kung Fu et le Karaté dans ce que je faisais en tant qu'artiste de feu. Voilà.
5: Mais c'est une sacrée vie. vie, en fait, une vie sur la route qui ne s'arrête jamais. Là, tu es dans la découverte quasi permanente.
6: Mm-hmm. Alors pour moi, je me suis dit au début en partant que j'allais me donner entre 3 et 5 ans pour faire le tour du monde et pour comprendre qui j'étais, quel est le sens de la vie et tout simplement aussi de découvrir la planète, parce que je pense qu'on l'oublie un petit peu tous les jours, on prend ça pour un acquis, mais on vit sur une planète extraordinaire. Autant au niveau humain qu'au niveau nature, qu'au niveau de la complexité de tous les écosystèmes qui existent. Et du coup, l'une de mes intentions, c'était aussi de me dire, ben, j'ai envie de découvrir cette planète sur laquelle on vit, en profondeur, au coin du monde. Et à partir du Vanuatu, j'ai décidé de quitter cet équipage. Je suis rentré en Nouvelle-Calédonie, en fait, parce que là-bas, j'avais rencontré une tribu sur l'île d'Uvea. Je pense que tu as entendu parler des événements dans les années 80 sur cette île. Je parle des événements de 84, si je me trompe pas, où en gros, il y a une quarantaine de pères de famille sur cette île, des Kanaks, qui voulaient se battre contre la colonisation française et qui voulaient récupérer leur indépendance. Et je vais faire un résumé très grossier, très simple. Donc pour ceux qui écoutent et qui connaissent cette histoire, ne m'en voulez pas, c'est juste que je vais pas parler de tout ce qui s'est passé. Mais en gros, ces 40 pères de famille ont voulu un peu montrer leur résistance et faire une révolution et récupérer la liberté de leur pays, de leur terre tout simplement. Et donc ils ont pris en otage quelques policiers sur l'île d'Uvea en leur promettant qu'ils n'allaient pas leur faire de mal, qu'ils voulaient juste mettre pression au gouvernement français. Et en fait, ce que le gouvernement français, ce qu'ils ont fait, c'est qu'ils ont envoyé l'armée française. Ils ont envoyé des bateaux, des hélicoptères, des soldats, des mercenaires. Et au lieu d'arriver là-bas et de régler ça en paix, ils ont massacré tout le monde. Ils ont tué chacun des 40 pères de famille. Et du coup, moi, quand je suis arrivé sur cette île, et que ça faisait même pas 40 ans que ça s'était passé, cette histoire, bah, j'ai rencontré beaucoup de jeunes de mon âge, entre 20 et 30 ans, qui me disaient, bah, c'est mon père qui s'est fait tuer ce jour-là. C'est mon oncle, c'est mon cousin. Et en 20 ans d'Afrique, je n'avais jamais connu le racisme comme je l'ai connu en Nouvelle-Calédonie. Il y a encore là-bas une grande haine du blanc de ce qui s'est passé à l'époque et que je comprends tout à fait, pour laquelle j'ai toute la compassion et l'acceptation possible, parce que ce qu'on leur a fait, c'est terrible du début à la fin. Voilà.
5: Pourquoi tu es retourné en Nouvelle-Calédonie? Quel était le projet ou le fil rouge ou l'intention de cette époque-là de ta vie?
6: Alors j'ai toujours rêvé, bah, depuis que j'étais enfant en Afrique, de vivre avec une tribu, de vraiment m'immerger dans une culture qui n'est pas la mienne. Et aussi, ça faisait déjà à peu près 2 ans que je voyageais et que j'avais souvent vécu avec des communautés, avec des gens tout le temps. Et du coup là, j'avais envie en fait de paix et d'isolation et d'être un peu tout seul. Et je croyais que j'allais l'être sur cette île, mais pas du tout. En gros, ils m'ont proposé de revenir. Quand on est parti au Vanuatu, j'avais cette idée qui continuait de germer à l'intérieur. Et quand j'en ai eu assez en fait de l'équipage et du bateau, ben, je suis retourné en Calédonie, je suis retourné voir cette tribu et ils m'ont accueilli au départ comme un invité. Et puis au fur et à mesure, je suis devenu un ami, après je suis devenu un frère, après je suis devenu une partie de cette tribu. Et en fait, ils m'ont donné une petite maison en bois qu'ils avaient construite à côté de leur tribu dans la jungle, sans électricité, sans eau courante. Et ils m'ont dit, c'est toi le gardien de cette maison et c'est toi le gardien de la terre qui est tout autour, donc tu peux en faire ce que tu veux. Et pendant 8 mois, ils m'ont jamais demandé un loyer, ils m'ont jamais demandé quoi que ce soit au niveau argent. Seule chose qu'ils m'ont demandé, c'est participe, fais partie de nous et montre-nous que tu vas être intégré. Donc, parce que j'ai fait, quand je suis arrivé, c'était la saison des champs. Et du coup, tous les matins, on allait marcher quelques kilomètres avec les outils de l'époque, la baramine, la pioche, et on allait planter l'igname, la patate douce, plein de légumes différents. Et eux, c'était vraiment leur source de nourriture principale pour toute l'année. Donc, j'ai participé.

0: participé à ça, la saison des champs. Ensuite, je participais à la fabrication de l'huile de coco, qui était l'un de leurs grands revenus. J'ai participé aussi à la construction de plusieurs maisons dans la tribu. Et ça, c'est une expérience pour moi qui a été l'une des expériences les plus touchantes et humaines que j'ai jamais vécues. C'est dans la culture Kanak, ou en tout cas sur cette île, dans cette tribu, à Ouvéa, lorsque un jeune homme, entre 13 et 16 ans, va construire sa première maison pour sa compagne la plupart du temps. En fait, dans toute cette tribu, tout le monde s'arrête. Pendant une semaine, tout le monde s'arrête de travailler et t'as 200, 300 personnes qui vont se réunir pendant une semaine et qui vont construire cette maison de la fondation jusqu'au toit, tous ensemble. Donc pendant une semaine, tu observes un enfant de 5 ans qui va donner un bout de bois à son père de 50 ans, qui va le donner au grand-père de 80 ans, et tout le monde se passe les outils, le matériel, les ressources, et tu vois toute une tribu en une semaine qui te construisent une maison à l'ancienne, avec des troncs d'arbres qu'ils ont coupés eux-mêmes dans la forêt, avec un toit en feuilles de palmier. Et c'est juste extraordinaire de voir ça. Des gens qui sont prêts à tout mettre de côté pendant cette semaine-là, tous leurs conflits entre eux, tout leur travail, leur projet, et juste être présent pour cette personne qui construit sa maison pour la première fois.
1: J'y vois là une sacrée leçon de vie dans des sociétés plutôt individualistes, où on est très loin du collectif, alors que le collectif peut nourrir énormément.
0: On est complètement d'accord là-dessus. Moi, je trouve que, pas qu'en France, hein, dans l'Occident en général, dans les pays surdéveloppés en général, on a perdu cette connexion à l'autre. On vit dans une constante peur d'autrui. Pourquoi ? Parce que, en fait, on vit dans une société malade qui agonise jour après jour, et nos gouvernements tout autour du monde, au lieu de promouvoir justement la solidarité, la coopération, essayent de nous isoler de plus en plus, parce que bah en fait, un citoyen malade, un citoyen seul, terrorisé, qui a peur, bah ça reste un bon chien-chien en fait, qui va bosser, qui va pas se poser trop de questions. Et moi, je pense que c'est pour ça qu'on vit aujourd'hui dans un monde qui est vraiment malade de plusieurs manières. Et là-bas, dans ces lieux qui sont encore connectés à leur culture tribale, à leurs racines, à leurs origines, bah, en fait, ils se rendent compte que le pouvoir est dans l'unité, le pouvoir est dans la solidarité, dans des valeurs qu'aujourd'hui, on a hélas beaucoup perdu. Oui.
1: Comment s'est terminé ce chapitre de ta vie là-bas en Nouvelle-Calédonie?
0: Alors disons que ça a été un chapitre qui n'a pas été si facile que ça, parce que j'ai passé 8 mois dans cette maison, dans cette tribu. Et autant je pourrais parler des expériences les plus positives, comme en Afrique, autant plusieurs fois j'ai failli y laisser la vie. Parce que, en fait, tristement, comme dans beaucoup de pays colonisés, en fait, l'alcool a absolument tout détruit. Et en fait, l'île d'Ouvéa, elle se situe à seulement quelques dizaines de kilomètres de la grande terre qui se fait appeler aussi le Petit Paris. Donc quand tu arrives là-bas, t'as vraiment l'impression d'être dans la capitale. T'as tout. C'est une petite ville avec la même pollution, avec les mêmes magasins, avec tout le bordel qu'on a en France. Mais du coup, c'est à quelques dizaines de kilomètres d'Ouvéa. Et ben, le problème, c'est qu'à l'époque, on n'autorisait pas les gens des tribus de rester sur leur île pour apprendre à l'école. On devait les envoyer au Petit Paris. Et du coup, bah, toute l'influence des villes, de l'alcool, de la drogue, et il y en a beaucoup qui sont devenus des criminels et qui ont ramené cette culture criminelle ensuite dans leur village, dans leur tribu, dans leur culture. Et du coup, moi, pendant ces 8 mois, bah, plusieurs fois, j'ai dû faire face à des jeunes de mon âge ou un peu plus vieux qui buvaient beaucoup trop, qui prenaient beaucoup trop de drogue, et qui, au bout d'un moment, bah, switchaient leur perception et qui me voyaient juste comme le blanc, en fait. Le blanc qui a tué leurs parents, le blanc qui leur a fait du mal. Et c'est vrai que plusieurs fois, j'ai dû faire gaffe à ma peau, parce que j'aurais pu me faire buter là-bas, littéralement. Parce qu'il y en a qui acceptaient pas que je sois le seul blanc qui habite sur cette île et qui fasse partie de ça.

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6: Donc l'histoire. Après 8 mois dans cette tribu où je sens que j'ai eu toute l'expérience, les aventures et on va dire le partage que je souhaitais avoir avec une tribu, d'avoir réalisé ce vieux rêve d'enfance, ben en fait j'ai décidé là de quitter cette île, de remercier tous les gens avec qui j'avais vécu et ensuite de partir vers l'Asie pour la première fois. Donc je suis parti de la Calédonie vers l'Indonésie et à partir de là j'ai découvert la culture asiatique. Parce qu'en fait, quand j'étais dans l'océan Pacifique, j'avais le choix soit de partir vers l'Amérique du Sud, soit de partir pour l'Asie, mais je me suis dit que l'un allait me préparer pour l'autre. Donc l'Asie, c'est quelque chose qui m'avait appelé depuis très longtemps et j'ai commencé mon voyage en Indonésie, j'ai passé plusieurs mois là-bas, j'ai découvert l'île de Java qui, au niveau culturel, au niveau nature, est juste waouh. C'est une expérience grandiose de toutes les manières. Je suis allé aussi sur Bali, sur Lombok et plusieurs îles parce que je voulais découvrir ces lieux qui sont très atypiques. Et après,

0: partir de là, je suis parti vers la Malaisie, vers l'Inde, vers le Népal. J'ai fait le tour du continent pendant les 4 prochaines années.
1: Et là, je repose la question du modèle économique, donc tout ça en jonglant.
0: Alors comment je gagnais ma vie? Dans tous les pays où je suis allé, pendant les 4 premières années de voyage, je travaillais de mes passions, mais je trouvais aussi des petits boulots à côté pour m'aider. Parce que en tant que musicien, au début qui n'était pas très professionnel et danseur de feu, pareil selon mes débuts, j'arrivais pas à gagner assez tout simplement. Donc à côté de mes passions, bah, je travaillais par exemple en Nouvelle-Zélande, j'ai travaillé dans un hôtel-restaurant 5 étoiles, le Château de Tongariro, où ils ont tourné Le Seigneur des Anneaux à l'époque. Et j'ai passé 6 mois là-bas à travailler. C'était un travail que je détestais du début à la fin, mais que je devais faire parce que bah, j'avais besoin d'argent pour continuer à voyager tout simplement. Donc 6 mois là-bas, dans un pays quand même très développé, j'ai pu accumuler quelques milliers de dollars, on va dire, qui m'ont aidé à continuer. Ensuite, quand j'étais en Calédonie, sur cette île, bah, en fait, ce qu'on faisait, c'est le travail principal de la tribu où j'étais, c'était de faire de l'huile de coco. Du coup, on passait nos journées pendant les 8 mois là à aller dans toute la jungle, à se balader et à faire tomber des centaines de noix de coco, à les cuire, à les préparer. Et ensuite, on emmenait tous ces sacs-là à la Grande Terre, du coup, le Petit Paris, pour revendre tout ça. Donc, j'arrivais toujours à gagner assez pour continuer et en ayant quelques économies. Quand je suis arrivé en Asie, il y a une nouvelle passion qui s'est débloquée à ce moment-là, c'était en tant que massothérapeute. Du coup, j'ai fait des études de massage ayurvédique et c'était quelque chose que je pratiquais déjà depuis des années, mais là, j'ai essayé d'aller vraiment me former avec des professeurs, avec des yogis, avec des anciens de là-bas. Et du coup, à ce moment-là, j'avais déjà, on va dire, 3 travaux principaux de mes passions, mais aussi j'enseignais ce que je faisais. Donc, j'enseignais la musique, j'enseignais la danse du feu, mais aussi je partageais des moments, on va dire, de thérapie avec les gens, parce que en étudiant la psychologie à la fac, je me suis toujours rendu compte que j'ai ce don, on va dire, de pouvoir vraiment être présent pour les gens et de les accueillir tels qu'ils sont. Et les gens se sentent souvent très en confiance et ils peuvent venir s'ouvrir, être très vulnérables. Et du coup, même pendant mes voyages, des gens, des fois, me payaient juste pour qu'on ait des conversations, juste pour être l'un avec l'autre et qu'ils puissent se confier. Parce que c'est quelque chose aussi qu'on a perdu, je trouve, dans le monde occidental. On n'a plus vraiment de vrais amis. On n'a plus vraiment une famille ou des gens autour de nous auxquels on peut parler de tout. Et quand je parle de tout, c'est vraiment se confier même par rapport aux choses les plus difficiles, les plus tabous, les plus honteuses. Et en fait, bah, moi, j'ai commencé à se développer ce travail où en fait, je tiens un espace de confiance pour les gens pour qu'ils puissent venir s'exprimer par rapport à tout ce qu'ils traversent.
1: Et quand on a une vie en mouvement comme ça, complètement hors norme, c'est compliqué de s'arrêter, de bouger. C'est compliqué de s'intégrer dans une société qui marche sur la tête.
0: On est bien d'accord et c'est pour ça que je ne peux pas jusqu'à aujourd'hui m'installer en France, surtout avec ce qui se passe ces dernières années. J'ai l'impression que c'est un pays qui est en train de suffoquer, qui va pas tarder à vraiment se révolter très bientôt parce qu'on n'en peut plus tout simplement. Donc pour moi, oui, c'est difficile d'arrêter d'être en mouvement et en même temps, là, ça fait 2 ans à peu près que je me sens fatigué de voyager. Je me sens fatigué de tous les jours trouver une nouvelle maison, un nouvel endroit, de devoir remballer mes affaires, les redéballer, de rencontrer une communauté. Donc en 2 ans, j'ai beaucoup écouté mon corps en fait et ce que mon âme aussi voulait et j'ai demandé à la vie où est-ce que je peux m'installer parce que là, en fait, j'en peux plus d'être toujours dans le mouvement. J'ai besoin de m'ancrer, de m'enraciner, de créer des repères quelque part. Et du coup, depuis 2 ans, en fait, la vie m'a amené à aller vers le Costa Rica. C'est quelque chose qui s'est répété d'une manière quotidienne. Il y avait des signes par rapport au Costa Rica qui me disaient « il faut que j'aille là-bas ». Et du coup, bah, depuis 2 ans, c'est ce que je fais. Je me suis installé dans ce pays et là, j'y suis pour le moment.
1: Et tu y fais quoi?
0: Alors, qu'est-ce que je fais? Alors maintenant, bon, y a quand même beaucoup de passions qui sont développées parce qu'entre mon époque en Inde jusqu'à mon installation au Costa Rica, ça m'a quand même pris 3 ans. Et alors maintenant, je travaille toujours en tant que massothérapeute, mais j'enseigne aussi lors de retraites, de formations et de stages un peu partout dans le monde. Je fais beaucoup de cercles d'hommes et de retraites pour hommes. Ou aussi, ce que j'essaie de faire le plus, c'est la reconnexion à la nature sauvage. Donc, ce cercle, on s'est rencontré aujourd'hui, Alex. Pour moi, ce que je fais d'habitude dans mes retraites, c'est d'emmener un groupe d'une quinzaine, vingtaine d'hommes dans la nature sauvage, où on emmène toutes nos provisions. On va emmener une centaine de kilos de nourriture, 200 litres d'eau, on va amener toutes nos affaires et la première journée, on va apprendre à faire un camp. On va apprendre à vivre en coopération, en solidarité, à faire en sorte de juste être capable de créer une base ensemble et de se faire confiance et de se sentir safe. Et après, pendant les 3-4 prochains jours, en principe, on fait des pratiques pour se reconnecter au masculin, pour se reconnecter à la fraternité, pour vraiment recréer un modèle sain, on va dire, entre hommes. Voilà.
1: C'est un peu le modèle des rainbows aussi, finalement, cette reconnexion au vivant et à la nature.
0: C'est l'un des aspects du rainbow et je pense que c'est aussi un des aspects de la vie d'avant, en fait, qu'on avait en tant que tribu, en tant que civilisation qui était connectée à la nature et qu'on a oublié, en fait, avec nos sociétés modernes. Mais du coup, je pense que le rainbow est juste une petite partie des gens qui essaient de nous rappeler.

0: qui est vraiment essentiel et fondamental dans la vie.
1: La direction que tu as envie de donner aux années à venir, est-ce que là tu vas te poser un peu au Costa Rica, ou est-ce que tu sais que le mouvement fait vraiment partie de toi et tu vas continuer à explorer différentes parties du monde?
0: Alors, au Costa Rica, là, je suis en train d'essayer de trouver une terre pour pouvoir vraiment m'installer. Mon rêve maintenant, en fait, c'est pas juste d'arriver et de créer mon propre projet à partir de rien, parce que je trouve que c'est beaucoup de destruction et d'égoïsme. Quand on pense à une personne qui a assez d'argent pour aller s'installer quelque part, et au lieu de prendre part à des projets déjà existants, qui vont venir, vont acheter une terre vierge et vont tout détruire pour faire une route, une électricité, l'eau courante, etc., et ensuite construire une maison, je me dis que c'est très égoïste, parce qu'il y a déjà assez de projets, il y a déjà assez de communautés, assez de collectifs. Maintenant, il faut juste ramener les bonnes personnes. Donc moi, là, mon projet depuis un an et quelques, c'est je fais un peu le tour du Costa Rica pour trouver un éco-village. Je souhaite trouver un lieu où il y a plusieurs familles, plusieurs personnes qui, ensemble, ont acheté une cinquantaine, une centaine d'hectares et, en fait, se partagent cette terre. Donc, à la différence d'une communauté qui vont souvent partager un très petit lieu et vivre tous ensemble et agir tous les jours ensemble, l'éco-village, en fait, c'est un lieu où toi et moi, on a notre indépendance, on fait toujours partie d'un collectif, il y aura toujours des actions communes, mais on n'est pas obligé de se voir et de tout faire tous les jours ensemble. Donc moi, c'est ce que je recherche ces temps-ci.
1: Sur une question que j'aime bien poser, le voyage, qu'est-ce que ça t'a apporté? Qu'est-ce que ça t'a appris? Qu'est-ce que tu as envie de partager par rapport à cette vie de mouvement, finalement?
0: Qu'est-ce que ça m'a appris? Waouh, mais grande question, ça aussi.
1: Alors, peut-être avant de te poser celle-là, c'est qu'est-ce que c'est que le voyage pour toi?
0: Le voyage, il est autant intérieur qu'extérieur, et c'est tout d'abord une découverte, une exploration de soi au travers d'autrui, au travers du monde extérieur. Je pense que le voyage, c'est se permettre de voir au-delà de ce que la société ou notre entourage ou les médias nous offrent comme vision de la vie. C'est vraiment d'agrandir notre perception au point qu'on voit les choses de nous-mêmes. Et on comprend le monde de nous-mêmes au travers de notre réalité, de notre vérité. Donc pour moi, le voyage, c'est vraiment s'offrir le plus beau des cadeaux, en fait. Parce qu'on se sent capable d'avoir le courage et l'audace de partir aux quatre coins du monde pour se dire, ben, en fait, j'ai envie de comprendre qu'est-ce que c'est d'être humain, qu'est-ce que c'est d'être moi, qu'est-ce que c'est de vivre sur cette planète, qu'est-ce que c'est d'être dans telle culture ou dans tel pays. Et en fait, c'est juste s'offrir le cadeau d'une compréhension plus ouverte sur la vie.
1: Et alors, qu'est-ce que le voyage t'a appris?
0: Le voyage m'a appris qu'on vit vraiment dans un monde où il y a de tout. Et pas juste de la manière dont nos parents nous disaient à l'époque, il faut de tout pour faire un monde. C'est que non, vraiment, dans ce monde, il y a de tout. Et il faut l'accepter. Il faut l'accepter qu'il y a autant des guerres que de la misère extrême, que de l'esclavagisme, que de l'isolation, que des gens qui n'ont pas forcément des très bonnes intentions, mais qu'il y a aussi des expériences, des moments, des lieux, des personnes qui sont extraordinairement bienveillante. Il y a, je dirais, autant de beauté, de merveille, de joie et de positivité que de tout ce qu'il y a de négatif et de terrible qu'on puisse imaginer dans ce monde. Et moi, ce que le voyage m'a vraiment appris, en fait, c'est de faire la paix. C'est de faire la paix avec moi-même, de faire la paix avec autrui, de faire la paix avec notre passé en tant qu'humain, en tant que collectif. Et aussi de me dire qu'en fait, là, bah, toutes mes actions, j'ai envie qu'elles servent quelque chose de plus grand que moi. J'ai l'impression que le voyage, il m'a appris à pas forcément détruire mon ego, parce qu'on vivra tous avec un ego jusqu'à la fin, mais de me dire que mon ego, il va servir à aider, à soutenir, à faire partie de quelque chose qui va au-delà de ce que je suis. Donc ça m'a donné un sens où ça m'a fait comprendre déjà que la foi n'est pas forcément liée à la religion, et que pour moi, tout est vivant, tout a une conscience, et qu'on fait partie d'une unité qui est bien au-delà de ce que notre petit mental peut réaliser ou comprendre. Donc le voyage m'a ramené vers ce sentiment d'unité et de paix intérieure. Même si ça paraît un peu hippie, blabla, spirituel, c'est non, vraiment, c'est un sentiment que je porte avec moi seulement depuis que j'ai commencé à voyager. Et de pouvoir observer le monde directement de mes yeux.
1: Mathéo, merci.
0: Merci à toi, Alex.
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1: Vous venez d'écouter l'émission Regarde ailleurs, une émission que j'enregistre lors de mes différents déplacements en tant que photographe, reporter et voyageur.

J'aime bien penser qu'une rencontre peut en inspirer beaucoup d'autres et j'aime donner la parole à tous ceux qui ont un parcours de vie en lien avec le voyage, l'interculturalité, le mouvement ou la découverte du monde ou la découverte de soi.

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2: Toute ma vie est un accident.
3: Toute vie n'est qu'un accident. En vocabulaire technique de philosophie, l'accident, c'est ce qui arrive à une substance. Donc, si on est quelqu'un, ou une substance, l'accident, c'est tout ce qui nous arrive. Et les philosophes ont passé leur temps à essayer de séparer les deux. Ah, oui,

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2: On retrouve maintenant RFI Midi avec vous, Anne Cantner, bonjour.
3: Bonjour Lucie, bonjour à tous. Le tour de l'actualité dans le monde avec nos correspondants, nos envoyés spéciaux, 2h30 ensemble pour parler aujourd'hui de ces révélations après 5 mois d'enquête sur l'une des régions les plus fermées du continent africain, le Cabo Delgado au Mozambique. Les journalistes n'y ont pas accès, mais l'une de nos reporters a pu s'y rendre, enquêter avec des confrères de Forbidden Stories et d'autres médias sur l'exploitation des nombreuses ressources minières qui s'y trouvent et sur la manière dont la confiscation des ressources alimente le terrorisme Shebab. Parce que le Cabo Delgado, c'est aussi une région en guerre depuis 10 ans, entre les islamistes Shebab donc et l'armée du Mozambique. Premier volet de cette enquête à découvrir dans Afrique Midi, midi et demi, temps universel, et nous serons en ligne aussi avec l'une des journalistes de Forbidden Stories.
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3: Au sommaire également, Pékin qui demande aux États-Unis de mettre fin aux pressions sur les entreprises chinoises, parce qu'hier, Washington en a inscrit plusieurs sur une liste noire, au motif qu'elles travailleraient avec l'armée chinoise. Les liens entre entreprises privées et département de la défense sont pourtant largement pratiqués aussi aux États-Unis. On essaiera d'y voir plus clair avec notre invité dans un peu plus d'une heure. On évoquera également juste après cela la régularisation de centaines de milliers d'immigrés en Espagne. Le programme est en cours et nous irons à la rencontre notamment d'un restaurateur. Alors qu'en France, les délais pour un renouvellement de titre de séjour sont tellement longs que beaucoup se retrouvent sans papier, sans titre de séjour légal, uniquement à cause des délais de traitement des dossiers par les préfectures.
4: Ça fait mal au cœur parce que là, je suis à la maison à cause de la préfecture. Celui de mon conjoint, il va finir le 25 juin. Imagine, moi je ne travaille pas, mon conjoint ne travaille pas. Comment on vit ? Même les loyers et tout ça, on ne peut pas payer.
3: Reportage à écouter dans 3 quarts d'heure. Vous avez le programme. Bienvenue.
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3: Et pour commencer, comme chaque jour, le journal. Bonjour Diane Berger.
5: Bonjour Anne, bonjour à tous.
3: Avec d'abord la suite de la visite du pape en Espagne.
5: Après Madrid, Léon XIV vient tout juste d'atterrir à Barcelone, deuxième étape de son voyage dans le pays. Élise Gassangel, vous êtes justement devant la cathédrale de la ville, la cathédrale où le pontife est attendu de manière imminente.
6: Oui, le pape Léon XIV a atterri il y a 15 minutes. Donc il devrait arriver d'ici quelques instants à cette cathédrale de Barcelone, en plein cœur de la ville. Vous l'entendez peut-être derrière moi, sur cette place, il y a beaucoup de fidèles qui l'attendent. Ils sont venus de partout dans le monde. Certains sont là depuis plusieurs heures, malgré la chaleur, pour être au premier rang et l'apercevoir derrière les nombreuses barrières de sécurité. Il y a aussi plusieurs groupes d'enfants scolarisés dans les écoles catholiques barcelonaises. Ce sont eux qui crient le plus, évidemment, notamment ce slogan répété depuis ce matin. Regardez, nous sommes la jeunesse du pape. Ou encore, on le voit, on le sent, le pape est présent. On a pu apercevoir aussi quelques touristes étonnés, parfois amusés de voir cette concentration à laquelle ils ne s'attendaient pas alors qu'ils étaient en plein tour du centre-ville avec leur guide. Et à l'intérieur de la cathédrale, le pape va donc célébrer la prière dite de l'heure médiane, connue pour être un temps de pause spirituelle. Il en aura peut-être besoin de cette pause, Léon XIV, après son passage à Madrid. Et pour commencer cette visite barcelonaise où il multipliera les activités pendant 2 jours.
5: Merci beaucoup Élise Gassangel en direct de Barcelone pour RFI. Donald Trump assure toujours qu'un accord est imminent avec l'Iran, l'affaire de 2 à 3 jours selon le président des États-Unis qui avait déjà multiplié ce genre d'annonce la semaine dernière sans empêcher la reprise des hostilités. La télévision d'État iranienne rapporte de son côté que 2 militaires iraniens ont été tués hier lors d'une frappe israélienne. Une cérémonie d'hommage est prévue cet après-midi à Téhéran. Et la guerre continue au Liban également. L'armée israélienne a de nouveau frappé la ville de Tyr ce matin dans le sud du pays, quelques heures après avoir donné l'ordre à la population d'évacuer. Hier soir, une autre attaque israélienne a touché la même ville, à proximité d'un centre de la Croix-Rouge libanaise. Le bilan est de 5 morts et 8 blessés, dont 4 secouristes, d'après le ministère de la Santé du Liban.
3: Qui profite de l'accaparement des ressources au Mozambique? Cette question est au cœur d'une enquête exceptionnelle que RFI vous propose cette semaine.
5: Une enquête dans le cadre du consortium Forbidden Stories, une dizaine de médias, dont Radio France Internationale. Premier volet aujourd'hui, donc, sur le Cabo Delgado. Delgado, la région la plus riche en ressources naturelles du pays. Mais elle subit depuis près de 10 ans les violences du groupe terroriste Chebab qui s'enrichit grâce aux pierres précieuses. Notre envoyé spécial Gaël Lalex revient justement de cette région. Elle nous explique la situation.
1: Montepuech est une petite ville à l'intérieur des terres du Cabo Delgado. Elle est reliée à Pemba, la capitale du district, par une des plus mauvaises routes du pays. C'est pourtant de cette région que viennent près de 80% de la production mondiale de rubis. Les communautés n'en voient aucun bénéfice, explique Ali Caetano du Centre pour le Développement et les Droits de l'Homme. À cela s'ajoutent les violences. En 2019, le britannique Gemfields Limited, propriétaire de Montepuech Ruby Mining, a payé plus de 6,5 millions d'euros contre l'abandon de poursuites judiciaires. 273 mineurs artisanaux de la région avaient porté plainte à Londres pour meurtre, coups et blessures, détentions arbitraires et abus sexuels commis par les services de sécurité du géant minier et la police mozambicaine. Montepuech Ruby Mining est aussi détenu à 25% par Raimundo Pachinuapa, ancien général et cadre du Frelimo, parti au pouvoir depuis l'indépendance. Jamais aucune enquête sur ces événements n'a été ouverte au Mozambique. Tout cela nourrit le discours des Chebab qui promettent l'instauration de la charia et une meilleure distribution des richesses, explique Vashko King de l'organisation de la société civile Kundeleya. Gaël Alex de retour de Pemba, Nairobi, RFI.
5: 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Mozambique Exposed, dans le Cabo Delgado, la confiscation des ressources naturelles nourrit le terrorisme des Chebab. 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Le centre de quarantaine pour Américains provoque des tensions au Kenya. Une nouvelle manifestation a eu lieu ce matin près de ce site, destinée donc aux patients américains potentiellement contaminés au virus Ebola. Plusieurs protestataires ont été arrêtés. Ils dénoncent un risque d'importer le virus au Kenya. Le gouvernement du président Ruto répond qu'il a une dette envers Washington et qu'il va donc poursuivre malgré tout le projet. Ils ont été particulièrement nombreux à prendre la mer malgré les dangers. Plus d'un

0: milliers de migrants secourus en l'espace de 10 jours au large des côtes mauritaniennes. Une route migratoire dangereuse, mais très fréquentée pour tenter de rejoindre l'Europe via l'archipel des Canaries. Les autorités mauritaniennes estiment que les arrivées pourraient atteindre un niveau inédit cette année.
1: Le nombre d'overdoses augmente en Europe.
0: 7600 personnes sont mortes d'une surdose de drogue en 2025, selon le rapport annuel de l'Agence européenne des drogues, publié ce mardi. Il pointe un marché de la drogue plus dynamique, plus inventif et plus violent. Les substances sont de plus en plus puissantes, les consommateurs les combinent de plus en plus souvent et les trafiquants diversifient leurs envois, moins gros en quantité, mais plus nombreux. Bonjour Pierre Benazet.
2: Bonjour.
0: Pour les autorités européennes, tout cela provoque donc une augmentation des risques pour la santé et pour la sécurité, Pierre.
2: Oui, en 2025, les quantités de cocaïne saisies ont diminué de 20% en Europe, mais le nombre de saisies est passé de 95 à 97 000, signe, selon l'Agence européenne des drogues, que les trafiquants ont été obligés de changer leur stratégie, car il reste que 2,5 millions de jeunes adultes ont consommé de la cocaïne. Cela implique, par exemple, de multiplier les contrôles dans les ports secondaires. Autre préoccupation, l'apparition de substances plus puissantes et de nouvelles drogues. Lorraine Nolan, directrice de l'Agence européenne sur les drogues.
3: Dans certains contextes, notamment récréatifs, la kétamine n'est plus considérée comme une substance marginale, mais comme une drogue à part entière. Ce qui m'inquiète le plus ici, c'est le risque de normalisation. Notre rapport met en évidence des préoccupations sanitaires croissantes liées à la kétamine. Bien que le nombre de personnes entrant en traitement reste faible, il a quadruplé ces dernières années. Pourtant, les consommateurs récréatifs sont souvent peu conscients des risques. Une consommation fréquente de kétamine peut entraîner une dépendance et de graves lésions de la vessie.
2: Les opioïdes sont aussi un sujet de préoccupation majeur. Même si l'héroïne reste la plus répandue, 50 nouvelles substances sont apparues l'an dernier. Certaines si puissantes qu'un seul gramme peut représenter des milliers de doses mortelles. Et les utilisateurs risquent de consommer des substances bien plus dangereuses que ce à quoi ils s'attendaient.
0: Pierre Benazet en direct de Bruxelles pour RFI.
1: Le gouvernement français tente de calmer l'opinion publique après la mort de Liana, cet enfant de 11 ans.
0: Une réunion interministérielle vient de commencer dans les bureaux du Premier ministre pour décider des nouvelles mesures de protection de l'enfance. Plus de 60 000 manifestants se sont mobilisés hier soir pour dénoncer les dysfonctionnements nombreux dans cette affaire. Liana, 11 ans, a donc été retrouvée morte la semaine dernière. Le principal suspect était déjà visé par plusieurs signalements, notamment une plainte pour viol sur une autre fillette déposée en août dernier.
1: Et on en reparlera dans une demi-heure. On évoquera les mesures et les initiatives prises par le gouvernement. On en parlera aussi avec l'invité politique, secrétaire général adjoint du Parti Les Républicains.
0: Nouveau revers juridique pour l'administration Trump. Les entreprises américaines désireuses de faire venir aux États-Unis des travailleurs étrangers très qualifiés n'auront plus à payer une taxe de 100 000 dollars pour le visa H1B. Un juge fédéral a qualifié d'illégal cette taxe très controversée. Elle avait valu au président américain de nombreuses critique des géants de la tech, adeptes de ce programme qui leur permet de faire venir les meilleurs ingénieurs du monde entier. Pékin accuse les États-Unis de réprimer les entreprises chinoises après la publication hier d'une sorte de liste noire du Pentagone. Il s'agit d'une liste d'entités considérées comme des compagnies militaires chinoises, parmi elles le géant du commerce en ligne Alibaba et le constructeur de voitures électriques BYD.
1: Et on termine avec du sport et le retour d'une icône en tennis.
0: La légende Serena Williams revient aujourd'hui sur le gazon du tournoi du Queen's à Londres. À 44 ans et près de 4 ans après son dernier match professionnel, l'Americano 23 titres du Grand Chelem est aligné en double féminin aux côtés de la jeune Canadienne Victoria Mboko. Un retour inattendu qui intrigue autant qu'il fascine Baptiste Leduc.
4: D'ordinaire, le tournoi du Queen's, l'un des plus anciens du monde, permet aux joueurs et aux joueuses d'entamer tranquillement la saison sur gazon. Mais cette année, le club de l'Ouest londonien est bien le centre du monde tennistique. Serena Williams a l'habitude d'attirer les regards, mais malgré son statut de légende et son palmarès unique, la joueuse de 44 ans ne se sent pas dans l'obligation de gagner.
5: Je ne me mets aucune pression. Pour moi, c'est aussi l'occasion de jouer devant mes enfants et puis être athlète au plus haut niveau est la plus belle chose qui soit. Alors, pouvoir le faire encore une fois est très excitant.
4: Finalement, la pression est davantage sur les épaules de Victoria Mboko, sa jeune partenaire canadienne née en 2006. À l'époque, Serena Williams avait déjà 7 grands chelems à son palmarès, dont 2 Wimbledon. Son retour, à 2 semaines du prestigieux majeur britannique, alimente d'ailleurs toutes les rumeurs. Mais la reine ne veut pas précipiter les choses.
6: For singles, yeah, I can't.

0: Jouer en simple, je ne peux pas dire oui ni dire non. Pour le moment, c'est non. Je dois m'entraîner davantage. On verra ce qui se passe, mais ce n'est pas mon objectif pour le moment.
1: Serena Williams a tout de même de la suite dans les idées. Après le Queens, l'Américaine disputera le tournoi de Berlin, toujours en double.
2: Le premier match de Serena Williams avec Victoria Mboko, ce sera donc cet après-midi à 16h30, temps universel, contre l'Australienne Erin Routliffe et l'Américaine Nicole Melikar. Il est maintenant 11h12 en temps universel. C'est à vous, Anne Cantner.
3: Merci Diane Berger, à tout à l'heure. Et d'abord, la Fabrique du Monde. Guillaume Nodin, vous vous penchez aujourd'hui sur la visite du président chinois en Corée du Nord. Avec les honneurs, hier, les deux dirigeants, Xi Jinping et Kim Jong-un, ont rappelé leur bonne entente et l'alliance entre leurs pays.
4: Oui, le président chinois parle d'une amitié invincible. Traditionnellement, Pékin est le principal soutien diplomatique et économique de Pyongyang. Le régime nord-coréen, l'un des plus fermés au monde, est frappé par des sanctions internationales largement ignorées par la Chine, qui fournit des marchandises à travers le fleuve Yalu, qui marque la frontière entre les deux pays. Même si les échanges ont beaucoup ralenti depuis la pandémie de Covid-19, ils se sont réaccélérés depuis quelques mois avec notamment la reprise de liaisons aériennes et ferroviaires. Cette intensification des relations est également diplomatique. Kim Jong-un, qui sort très peu de son pays, était à Pékin en septembre dernier. Et cette visite de Xi Jinping, la première depuis 7 ans en Corée du Nord, est aussi la première de l'année hors de Chine du numéro 1 chinois. Et elle intervient juste après les venues à Pékin de Donald Trump et Vladimir Poutine. Et cela dit beaucoup des dossiers qui préoccupent la Chine.
3: D'abord, il y a le dossier russe.
4: Oui. Sans aller jusqu'à parler d'infidélité, la Corée du Nord s'est tout de même rapprochée de la Russie, avec laquelle elle partage une frontière de 17 kilomètres le long du fleuve Toumen, désormais enjambé par un pont en voie d'achèvement. Depuis la guerre en Ukraine, Pyongyang a fourni à la Russie de l'armement, notamment des obus, mais surtout des milliers de soldats envoyés au front. Un monument à la mémoire de ceux qui ont été tués a été récemment inauguré. En échange, la Corée du Nord reçoit des denrées agricoles et de l'aide pour son programme de missiles balistiques. Cette visite, c'est donc aussi pour Xi Jinping l'occasion de montrer qu'il pèse lourd. Accessoirement, il est utile de rappeler que la Corée du Nord est le seul pays avec lequel la Chine a une alliance militaire.
3: Et puis, il y a le dossier nucléaire.
4: Oui, longtemps, la Chine a été sur la ligne d'une facilitation des négociations de dénucléarisation de la Corée du Nord. C'est moins évident aujourd'hui. À la suite de la récente visite de Donald Trump à Pékin, la Maison-Blanche a affirmé que ce dossier a été réactivé. Silence radio côté chinois à ce sujet. Juste avant l'arrivée de Xi Jinping, la très influente sœur de Kim Jong-un.
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Coucou tout le monde, j'espère que ça va, que vous avez passé un bon week-end ensoleillé comme jamais. Moi, je suis là pour vous présenter l'agenda de début de semaine, rempli de choses intéressantes. Et bien sur ce, c'est parti. L'exposition « Portraits d'animaux » de Lucie Brunayer est toujours en cours à la médiathèque de Sévrac d'Aveyron. Une galerie fascinante d'animaux du monde entier, familiers ou sauvages, petits ou grands, doux ou inquiétants. Ici, nul artifice ou décor imposant, mais 30 portraits illustrés, sobres et forts comme les photographies de studio qui font la part belle au regard des animaux, et leur attitude, leur personnalité, leur singularité. Cette exposition se termine ce 15 juin, alors si vous n'y êtes pas encore allé, c'est le moment. Lecture amplifiée pour une voix de femme et un musicien Stabat Mater, Furiosa, est l'histoire d'une femme qui se tient debout et qui refuse de comprendre. Évoquant un passé encore parfumé des odeurs du basilic de son enfance, elle pousse un cri, non pas un cri qui comble le silence sur les ruines, mais qui accuse le vide. Venez assister à cette lecture musicale incarnée, mêlant voix et univers sonore, à partir d'extraits du texte du poète Jean-Pierre Siméon, avec Francine Valais, voix et Vincent Dubus, musique live. C'est ce mardi 9 juin à partir de 18h30 à la médiathèque de Millau.

L'Office du tourisme Muséraspe invite quelques habitants à vivre une expérience que seuls les professionnels connaissaient jusqu'ici. Les Ducs Tours. Une journée immersive autour des trésors du château, entre Brousse-le-Château et l'estrade d'Étouelle. Un programme à taille humaine pensé pour laisser le temps de flâner. Seules 10 places sont ouvertes aux habitants cette année. Les inscriptions se font exclusivement par téléphone auprès de l'Office du tourisme Muséraspe au 05 65 62 50 89. La journée est gratuite, seul le repas est en charge des participants. Ça se passe ce mardi 9 juin, pensez à réserver. Partez à la découverte de l'exceptionnelle diversité floristique du plateau du Larzac. Aux abords du château de la Couvertoirade, Mathieu vous emmène découvrir comment identifier ces plantes et leurs vertus. C'est ce mardi 9 juin de 9h à 11h et c'est sur réservation au 06 63 34 95 08. Venez vivre en équipe un jeu d'énigmes passionnant sur les mystères du sommeil. Tous ensemble, vous allez voyager dans le temps, enquêter et découvrir les secrets d'un bon sommeil. Préparez-vous à reprendre du service. Rendez-vous de 10h à midi à la salle des fêtes de l'Hospitalet du Larzac. Nombre de places limité, inscription obligatoire au 05 31 97 04 05.

le collectif Parentalité de Mio vous propose une nouvelle action. Un spectacle intitulé « Au bain Zoé ». De la compagnie Fabulous, c'est pour les parents et les enfants, dès 6 mois jusqu'à 7 ans. De 10h à 10h30, le spectacle, et de 10h30 à midi, atelier parents-enfants. Et ça se passe à la salle René Rieu. Merci de vous inscrire en précisant vos coordonnées au 05 65 60 89 89 ou sur collectifparentalité.mio@orange.fr. C'est ce mardi 10 juin de 10h à midi à la salle René Rieu à Mio. Les ateliers Cocorico sont toujours en place. Alors si tu veux apprendre à faire un layer cake Ferrero Rocher, c'est le moment. Pour ce faire, il faut réserver en appelant les 06 61 14 14 04 ou aller sur le site www.cocoricook-mio.com. Et surtout, n'hésitez pas à prendre une place en liste d'attente parce qu'il y a toujours des désistements au dernier moment.

venez découvrir les différentes techniques de céramique et fabriquer vous-même votre objet de terre. Quelques semaines plus tard, il sera cuit et vous pourrez venir le récupérer. Atelier de céramique adulte et enfant à partir de 8 ans tout niveau. C'est ce mercredi 10 juin de 14h à 17h et il faut absolument réserver au 06 83 35 81 07.

Et voilà, c'est la fin. Merci de m'avoir écouté. J'espère que plein de choses vous ont intéressé et que vous trouverez de quoi faire. Sur ce, je vous laisse. Portez-vous bien, à bientôt et bon début de semaine.

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0: Nous voilà en chemin pour rencontrer les premiers invités de la saison 5 de Finta. On est à Rodez, c'est la semaine de la rentrée, le vent souffle fort et je suis au Faubourg. J'ai rendez-vous au club, la salle de concert. C'est là que mes invités ont choisi que nous nous rencontrions. Vous le savez, à chaque invité, je demande de choisir le lieu où nous allons enregistrer. D'abord pour qu'il ou elle se sente bien, mais aussi pour que le lieu raconte quelque chose de son parcours, pour qu'il soit le point de départ de notre discussion. Je dois avouer que j'ai un peu le trac. Déjà, de reprendre les enregistrements, il faut se remettre dans le rythme, mine de rien. Mais aussi parce qu'Antès et Mazès, je ne les connais pas. Je les ai vus 3 fois sur scène ces derniers mois. À chaque fois, ils m'ont impressionnée. Je suis capable de chanter une bonne partie de leurs chansons à tue-tête. Mais je ne les ai jamais rencontrés. Et puis, c'est quand même toujours impressionnant de se retrouver face à 2 invités. Il en faut de la répartie pour interviewer des rappeurs. Je suis pas sûre de savoir répondre à toutes leurs punchlines. Et ça y est, ils arrivent. Je vous emmène avec nous.
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0: 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Finta donne à entendre l'Aveyron à travers celles et ceux qui ont choisi d'habiter ici et maintenant, de s'engager aujourd'hui pour demain. Je suis Lola Crosse et j'arpente ce bout de campagne depuis 10 ans comme journaliste. Avec Finta, je vous invite à croiser des regards, à finter de plus près, et ça commence tout de suite. Voilà comment on se retrouve au club, sans projecteur ni public, sur la scène où ils ont présenté leur album au printemps dernier. Derrière Antès et Mazès, deux personnages dont ils forcent à peine le trait, Sylvain Antès et Rémi Massol ne font presque qu'un. Depuis 10 ans, potes, colocs et collègues, ils rappent d'une seule voix. Aujourd'hui, ils frisent la trentaine en surfant sur une vague d'amour. Avec leur dernier album, Bienvenue chez nous, Antès et Mazès livrent le plus abouti de leur projet. Une ode à l'Aveyron, aux petites galères de gamins du coin qui ont grandi dans les bleds juste à côté de la grande ville de la campagne, et aussi aux grandes questions de fin de soirée. Autant de références qui résonnent bien au-delà de l'Aveyron. Antès et Mazès sont venus au micro de Finta comme on s'allongerait sur le divan d'un psy. Mais comme ils sont sympas, on est tous invités à partager leur canapé. C'est parti. Donc vous êtes tous les deux nés en Aveyron, là sur l'agglo de Rodez, vous y avez grandi, vous en êtes partis, vous habitez aujourd'hui à Toulouse et pourtant votre dernier projet, vous le consacrez à l'Aveyron, pourquoi ?
9: Parce qu'on est très attaché à ces racines-là pour plein de raisons. Bon, je pense que de toute façon il y a un chauvinisme aveyronnais qui est dur à dissimuler. Mais ouais, je sais pas, en fait ça fait sens quand on va essayer de puiser dans ce qui nous inspire et dans ce qu'on est, ben forcément c'est une carte qui ressort beaucoup quoi. Et donc je pense qu'en fait on a une facilité à s'inspirer de ça et là pour le coup sur cette EP, on a voulu grossir le trait, on en a fait la ligne rouge de notre projet même si ça parle pas que de ça évidemment.
0: Et pourquoi ne pas avoir fait le choix de vivre ici alors ? Qu'est-ce qui fait que vous viviez à Toulouse ?
9: Qu'est-ce qui fait qu'on vit à Toulouse ?
10: C'est la vie, en vrai, tout simplement. Ouais. Déjà, faut savoir qu'on s'est rencontrés à Toulouse. Enfin, on s'est rencontrés ici, mais la naissance du projet est quand même née à Toulouse, en fait. En fait, on a suivi le schéma classique, de toute façon, des Aveyronnais, en général, de faire les études, partir faire les études sup ou après les études à Toulouse, quoi. Et ce qui fait que du coup, on a vraiment connecté. On s'était déjà rencontrés ici à Rodez, derrière le palais de justice, très précisément lors d'un apéro. Mais on a vraiment connecté et commencé à faire de la musique ensemble à Toulouse, en fait. Et en fait, nos vies perso ont fait qu'on y restait, quoi. Et puis la vie perso est devenue, avec la musique, la vie pro et la musique, tout ça.

0: implanté là-bas, en fait, tout simplement, quoi. Ce qui nous empêche pas, en fait, d'être tout le temps fourré en Aveyron et d'être même, que le projet Antes et Mazas, c'est un lien, en fait, avec l'Aveyron, quoi. Que ce soit de par les clips qu'on tourne, qui sont tous tournés en Aveyron, ben des partenaires comme le club, comme Max Outy, comme plein d'acteurs locaux, en fait.
1: Oui, on pense aussi à toute votre équipe, ou une grande partie en tout cas, à Lucien Beau, à Valentin Bécouze, enfin, tous ces noms qui vous entourent, ce sont des gars du coin aussi.
2: Non, mais si, oui, si, si, c'est drôle, ouais. Ben ouais, Lucien qui est le manager, régisseur, l'homme à tout faire, qui est un gars d'ici. Valentin Bécouze qui est installé à Paris depuis de nombreuses années, mais qui est aveyronnais de base et qui, pareil, a énormément de plaisir à revenir ici, travailler ici avec les acteurs locaux. Ouais.
0: Mais d'ailleurs, je suis en train d'y réfléchir en même temps qu'on est en train de parler. Le fait qu'on parle de l'Aveyron, ça découle aussi pas mal d'une DA qui s'est créée au fil du temps et notamment avec les clips aussi. En fait, on venait tourner tous nos clips ici. Par facilité un peu, parce que forcément tourner des clips en Aveyron c'est beaucoup plus facile pour avoir les contacts, pour que les gens nous ouvrent les portes. Et je me souviens qu'on tourne le clip de Bête et Méchant, et on est très content de ce clip. Et c'est après ce clip qu'on commence à se dire ah, mais putain, il y a une DA à creuser dans ce truc,
1: dans ce truc de campagne, de
0: ouais, direction artistique, ouais. Et c'est suite à ce clip là aussi, enfin tout s'est fait, tout s'est imbriqué en fait petit à petit, quoi, mais ça en fait partie aussi. Et donc Valentin Bécouze, forcément lui est né en Aveyron, donc c'est toutes ces petites choses qui ont fait qu'on s'est rattaché en fait à ça.
1: Vous parliez de votre rencontre à tous les deux. Quand on vous écoute, qu'on écoute vos textes, on a l'impression que vous êtes des vieux potes d'enfance. C'est pas du tout le cas en fait.
2: C'est pas tout à fait vrai. Après, maintenant, on est sur la trentaine et ça fait 10 ans qu'on se connaît, donc c'est presque comme si, quoi. Mais ouais, non, on s'est rencontrés, on avait ça, la vingtaine, quoi.
0: Ouais, 20 ans. Après, on a eu une relation en accéléré, je pense. La relation qu'on a, elle est un peu lunaire, je pense, pour certaines personnes, quoi. Faut savoir qu'il y a une période, on était en coloc ensemble, on faisait de la musique ensemble, enfin, on était vraiment, enfin, fourré H24 ensemble, quoi. Donc, on allait au boulot, en covoit ensemble, et dès qu'on sortait du boulot, on rentrait à la coloc et on faisait de la musique ensemble, quoi. Donc, ouais, je pense qu'on a eu une, sur 10 ans, en fait, ouais, c'est vrai que j'ai l'impression que ça fait plus longtemps, tu sais.
2: Oui.
1: Et comment on parvient à parler d'une seule voix, à faire des textes d'une seule voix? Et à ne pas se perdre individuellement. Alors dans ces cas-là, est-ce que ça veut dire que vous êtes complètement complémentaires ou alors que vous vous ressemblez?
2: Déjà, genre en mode d'arriver à faire une seule voix avec toi-même, déjà c'est compliqué, quoi. Enfin, tu vois ce que je veux dire? En fait, nous, quand on essaie d'écrire, on prend vachement la nuance et la réflexion. On essaie de faire des trucs un minimum réfléchis. Et ça découle beaucoup de discussions. Mais si tu te prends vraiment plein faire ce qu'on fait, il y a beaucoup quand même de nuances, il y a beaucoup de questionnements. Prétend avoir aucune vérité, je pense que ça vient interroger certains trucs, tu vois. Et dans une question, bah, c'est beaucoup plus facile d'avoir juste la même question plutôt que la même réponse, quoi.
1: Et ça veut dire que les questions que vous posez dans vos textes, c'est des questions que vous vous posez tous les deux, enfin, vous arrivez à vous retrouver en fait sur un terrain commun, vous avez des centres d'intérêt communs.
2: Après, humainement, oui, beaucoup, quoi. On partage quasi, enfin, il y a des valeurs de ce qu'on est, de ce qu'on aime. Évidemment, on est obligé quand même d'avoir quelque chose de très commun dans ça.
0: Il y a plein de thèmes qui sont nés de discussions de soirée, en fait. Ou de réflexion qu'on s'est fait une fois, et on se dit, ah putain, tu te souviens quand on a parlé de ça, et on a déroulé des morceaux entiers sur ça, quoi. Et après, pareil, comment on fait une seule voix, il y a du temps aussi. Il y a du temps, je sais qu'on a mis du temps aussi à affiner tout ça, ne serait-ce qu'en termes de fonctionnement, de comment on travaille, en fait, quoi. Et donc, petit à petit, en fait, maintenant, on s'est habitué, et on fonctionne que comme ça, quoi. Et plus ça y va, plus on tend à coécrire les morceaux, en fait. Tous les morceaux, je pense qu'il y a une repasse de... au moins de l'un sur le couplet de l'autre, et ainsi de suite, quoi. Et les refrains sont écrits à deux, donc voilà. On a réussi à trouver ce mode de fonctionnement qui nous va bien, et le fait d'être deux, ça apporte encore plus de nuances, comme il disait, quoi, forcément.
1: Quelle est la part des personnages qu'il y a dans Antes et Mazas?
2: Je sais pas, c'est intéressant. Je pense que t'es toujours un personnage quand t'as une proposition artistique, puisque de fait, en fait, c'est se mettre en scène et... Pour autant, on tire le trait de quand même de ce qu'on est beaucoup, quoi, quand même, quoi. Il y a pas énormément en fait de différence entre les personnages et ce qu'on est dans la vraie vie, je pense. Il y a pas vraiment un parti pris artistique d'être complètement quelqu'un différent. On s'inspire beaucoup du quotidien, de là où on a grandi, des choses très brutes, des choses très simples de la vie. On a une écriture qui est très accessible. Ouais, je pense pas qu'il y ait beaucoup de personnages, même si avoir une proposition artistique de fait, c'est de tirer le trait de quelque chose
0: pour le rendre plus intéressant, plus,
2: ouais, c'est ça, ouais.

0: plus palpitant, on va dire, quoi. Mais le but, c'est d'aller juste prendre la vérité et tirer le trait, quoi.
1: On vous prête le fait d'être porte-voix d'une jeunesse moyenne, c'est ça que j'ai lu de vous. Vous vous reconnaissez dans cette définition-là de porte-voix d'une jeunesse moyenne, et d'ailleurs, qu'est-ce que vous entendez derrière ça, si c'est le cas ?
0: Porte-voix, c'est un peu prétentieux si nous on dit ça, mais en tout cas, c'est sûr que bah, ça fait plaisir. On prend le compliment s'il y a des gens qui l'interprètent comme ça et qui sont d'accord avec ça. Forcément, après, on met aucune responsabilité sur nos épaules vis-à-vis de ça, et nous, on fait juste la musique comme on l'entend et on écrit comme on le sent, quoi. Après, tant mieux s'il y a des gens qui se reconnaissent, et on en est fiers même. Mais voilà, on n'a pas la prétention de ça, et c'est pas une volonté de base, quoi, on va dire, quoi.
1: Et ce serait quoi la jeunesse moyenne, alors ?
0: Ben, c'est une bonne question, hein. C'est une bonne question. Qu'est-ce que c'est la jeunesse moyenne ? C'est nous, et puis en même temps, c'est pas, ça sort aussi un peu de... C'est ce qu'on trouvait intéressant aussi avec le fait de parler de l'Aveyron, quoi, parce que malgré ce qu'on pense de la campagne, et de se dire que il y a quand même plein de profils sociaux qui peuvent être un peu what the fuck, en fait, vis-à-vis de la situation de l'endroit dans lequel ces gens ont grandi, quoi. Et on trouvait ça intéressant de, souvent quand on va parler de la campagne, en fait, c'est soit pour en faire une parodie, ou sinon on va souvent pointer du doigt les mêmes trucs, quoi, mais c'est beaucoup plus nuancé que ça, même la vie en ruralité, quoi. Et souvent, on n'en parle pas, en fait, tout simplement, quoi. Donc, qu'est-ce que c'est la jeunesse moyenne, après ? Je sais pas. Mais en tout cas, ce qui est sûr, c'est qu'il y a plein de profils qui sont jamais représentés, ou on en parle très peu, quoi.
1: C'est ce que j'ai lu de vous. Vous dites que vous vouliez créer une sorte de club fédérateur composé de gens qu'on n'écoute pas, qu'on a zappé, leur redonner une parole.
2: Ouais. En fait, c'est-à-dire du club, c'est un peu le point de départ de la direction artistique du projet Bienvenue chez nous. L'idée, en fait, ouais, c'était ça, c'était de d'arriver à créer un espèce de club pour fédérer, en fait, les gens qui nous écoutent, quoi. Au final, ce club, au gré de la création, en fait, il s'est un peu transformé en ce truc ultra identitaire de genre la campagne, la ruralité, tout ça, quoi. Et ouais, il fallait que ce club soit un petit peu décalé, dans le sens où ouais, les gens qui sont un petit peu moins représentés, ouais, je sais pas.
0: Mais en fait, je sais pas, mais je me fais la réflexion aussi, quand je vois nos groupes de potes, il y a des profils sociaux vraiment totalement opposés, et pourtant, en fait, tous ces gens-là, ils cohabitent dans notre entourage, en fait. Donc c'est bien la preuve qu'il y a quand même une mixité, et ça brasse du monde, quoi. On a des potes qui sont fils de médecins, d'autres qui vont être fils d'ouvriers, d'autres qui vont sortir au 16-45 boire des cocktails, et d'autres qui vont en teuf le week-end. Donc ça brasse quand même un peu de monde, tout ça, en fait, au final, quoi. Voilà, je sais pas si j'ai répondu à la question.
2: Non, je crois pas trop, mais très intéressant, trop stylé de t'écouter parler.
0: Merci beaucoup, mec, ça me fait plaisir.
2: Comme l'a dit Mazès, voilà, il y a pas de, on se sent pas porte-parole dans le premier but de notre proposition, quoi. D'abord, on fait de la musique, et après, oui, ce genre de phrases, évidemment, c'est cool si on les prend, mais c'est pas une volonté première quand nous on fait juste de la musique.
1: Mais c'est ce que tu disais aussi tout à l'heure, Rémi, c'est que il y a un vrai sentiment d'identification dans vos textes, et particulièrement avec ce projet Bienvenue chez nous. On le voit à la viralité de vos derniers clips. Sur les réseaux sociaux, notamment chez nous, c'est le dernier que vous avez sorti. Cette viralité-là, l'engouement qu'il y a autour de votre projet là actuellement, vraiment en Aveyron, il joue sur ce sentiment d'appartenance, sur le fait de se sentir représenté et de retrouver dans vos textes des souvenirs qu'on a tous quand on a grandi là.
0: Ouais, mais chez nous, après, moi, je le vois comme une des palettes, parce qu'on parlait de Bienvenue chez nous, du projet, qui pour moi va taper plus large. Chez nous, c'est vraiment très axé sur la ruralité, la campagne, en fait.
1: Oui.
0: Donc, sur ça, on s'est rendu compte aussi, ouais, que, ben oui, qu'il y a plein de gens qui se sentaient représentés, et partout en France, en fait. Et ce qui est drôle aussi, c'est que, ouais, des gens, en fait, qui, partout du nord de la France, en Bretagne, en fait, on vit tous la même vie. On vit tous la même vie. On est vraiment un grand nombre, en fait, à vivre cette vie, et c'est pas propre, en fait, à l'Aveyron, quoi. Il y a un truc qui est très centré sur nous-mêmes, qui parle de là où on a grandi, qui est très personnel. Mais comme souvent, en fait, c'est souvent les trucs qui sont les plus universels, en fait, quoi. Les choses les plus banales et les plus ordinaires sont les trucs les plus universels. Et quand tu vas pointer du doigt, surligner un petit truc de la vie de tous les jours qui peut paraître banal, c'est là où les gens vont se dire, ah putain, c'est stylé, en fait, j'y avais pas pensé, mais tout pareil, en fait, pour moi.

0: les codes, quoi. C'est jouer avec les mêmes codes, quoi.
1: Et en quoi c'est important, selon vous, de se sentir représenté, d'identifier dans les textes, justement? Qu'est-ce que...
0: Eh ben parce que genre, en mode, je sais pas, tu vois, la musique, c'est... et notamment l'écriture, tu vois, il y a un truc de... Il faut créer une émotion, tu vois. Et ça, c'est une émotion qu'on aime bien déclencher. Ce truc de, genre, quand tu l'écoutes et tu dis, ah ouais. Tu vois, genre, souvent, on dit... je sais pas si on arrive bien à le faire, mais... Genre, tu sais, un peu surligner l'évidence, quoi, tu vois. En fait, ce truc était là devant moi depuis le début. J'avais jamais tellement mis des mots dessus parce qu'en fait, c'était tellement évident et tellement devant moi pour moi que j'avais pas besoin de mettre des mots dessus. Mais quand je t'ai écouté et que toi, t'as mis des mots dessus, ça m'a fait quelque chose, quoi. C'est un meilleur compliment. Meilleur sentiment à déclencher chez quelqu'un. Et ça, ça pousse à s'identifier fort, quoi.
1: Et vous le cherchiez, ça? Vous étiez consciente d'aller chercher
0: dans
1: ce sentiment-là?
0: Ouais. Okay. Énormément. Ça, c'est vraiment une recherche. C'est pour ça que je te dis, je sais pas... C'est clairement le goal, tu vois. Donc je sais pas si on arrive à bien le faire, mais genre en tout cas nous on cherche à faire ça, à créer en fait ce sentiment chez l'auditeur. Ouais.
2: Du coup je pense que oui, tu parlais de porte-voix et de tout ça. Je pense qu'on cherche beaucoup plus à déclencher une émotion. Et après si si de ce fait-là en fait il y en a qui se sentent représentés, du coup c'est la conséquence de ça plus que de base nous de vouloir être porte-parole de quelque chose, quoi. Mm.
0: Ça c'est aller chercher la petite ref, le petit truc, tu vois, qui est que t'as vécu, qui est dans ton quotidien, qui est devant tes yeux, tu vois, mais le fait juste de mettre des mots dessus, je sais pas, c'est un truc trop chelou, faut le vivre pour le comprendre, c'est mais j'ai écouté trop de monde qui m'ont fait ça, et à ressentir, c'est incroyable.
1: Justement, à qui tu penses, quels ont été vos
0: Patrick
1: modèles
0: Sébastien, vous... Patrick Sébastien,
2: Patoche, Max.
0: non, bah évidemment, Orelsan. Beaucoup Orelsan, après, je sais pas, on a écouté toute la scène française depuis...
2: Je pense que l'exemple typique, et de toute façon, les gens qui ont écouté de notre musique, ils le savent très bien. Orelsan, je pense que c'est celui qui nous a le plus matrixé, quoi. Parce qu'en plus, il y a aussi cet aspect un peu moins prononcé, mais de ruralité, en fait, de campagne aussi, quoi. Mais après, il y en a plein d'autres, en fait. Parce que.
0: Un gars, en vrai, tu vois, qui m'inspire dans ça, et genre, ça n'a rien à voir la musique. Genre, Gad Elmaleh, je trouve qu'il est très fort dans ça. Gad Elmaleh, je trouve que, genre, en mode. Sa plume, son écriture, genre, c'est clairement ça, quoi. En fait, il arrive à fumer tout le monde. Avec des trucs en fait qui sont genre juste devant les yeux, tu vois. Tu sais, par exemple, quand il parle du.
2: La pompe à essence, je trouve que c'est l'un des meilleurs exemples. Quand il arrive, qui fait le sketch sur la pompe à essence et qui se fout de la gueule du mec, tu sais, où t'essayes de mettre pile le montant que tu veux, quoi. Et en fait, quand tu te prends le sketch, t'es là en mode ah, mais putain, oui, c'est vrai, quoi. Tu te reconnais dedans et forcément, ça déclenche une émotion, quoi. Donc lui, c'est par le prisme de l'humour, quoi.
0: Oui, mais c'est pareil, c'est de l'écriture, tu vois. Il y a une recherche qui est ultra commune, tu vois. Ou quand il parle du pot que t'as à l'entrée de chez toi, là. Tu sais, ce truc qui sert à rien, où il y a genre les clés, les chewing-gums, les trucs. Tu sais, je sais pas, c'est débile en fait. Personne va penser à parler de ça, c'est insignifiant, quoi, tu vois. Mais en fait, quand il le dit, on l'a tous chez nous, ce truc. Et donc, boum, tu vois, ça redéclenche ce sentiment-là, quoi, tu vois. Big Flo et Oli, en vrai, ils sont pas mauvais dans ça. Il y en a quelques-uns, quand même, quoi.
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0: justement, Orelsan, oui, la référence est souvent faite par rapport à vous, vos textes aussi. Tu le disais, à Caen, lui, il a réussi aussi à avoir un style qui sort finalement de Marseille et Paris, qui étaient les deux pôles un peu du rap français. Est-ce qu'il y a un rap des villes, un rap des champs?
1: Non. Je pense pas, plus maintenant, de toute façon, le rap maintenant, ça s'est ouvert, ça s'est démocratisé et répandu partout, en fait, en France, quoi. Il n'y a qu'à voir partout, même à Rodez, il y a quand même, il n'y a pas 10 000 projets avancés, mais des gens qui rappent sur Rodez, il y en a plein, quoi. Donc c'est quand même le signe que ça s'est ouvert à tout le monde, et surtout, en plus, les styles, tu peux très bien être de la campagne et faire des styles qui sont pas du tout, tu parles pas du tout de la campagne, donc je pense pas. Je pense que le rap maintenant, la palette est tellement large que déjà le mot rap, en fait, il veut plus rien dire, quoi, à l'heure actuelle, quoi. Rien que le mot rap, c'est quoi du rap? C'est quoi du rap? Booba, c'est du rap, on est d'accord sur ça. Big Flo et Oli, c'est du rap, on est d'accord sur ça. Est-ce qu'ils font la même musique? Non, pas du tout, quoi.
0: Pourquoi vous avez choisi le rap, vous? Tu parlais justement de l'humour, qui est une autre forme d'écriture. Pourquoi celle que vous avez choisie, vous, c'est le rap?
2: J'aurais kiffé, non, j'essaie de faire ça aussi. Écrire de l'humour, en vrai. C'est stylé. Je sais pas.
0: On rit beaucoup dans vos textes.
2: Ouais, ben nous, c'est quelque chose qui nous tient à cœur d'avoir cet aspect-là aussi dans notre palette, dans notre proposition artistique. Pourquoi le rap? Je sais pas, il s'est un peu imposé à nous, quoi. Bah, déjà, genre en mode, il y a de la génération, quoi. C'est le style de musique, en fait, qui est, tu vois, le plus populaire, le plus présent au moment où on grandit, et encore plus aujourd'hui. Mais je pense que c'est cet attachement au texte, en fait, quoi. Et c'est le meilleur style musical pour mettre en avant les paroles, quoi. Et vu que je pense que c'est ce qui nous intéresse à tous les deux en premier lieu, quoi, ben ça paraît comme une évidence de faire ce style-là, quoi. Même si aujourd'hui ça veut plus rien dire, quoi. Ouais.
0: Qu'est-ce que vous avez à dire, en fait, au fond?
1: Allez, l'OM. Principalement.
0: C'est un bon début.
1: Non, qu'est-ce qu'on a à dire
2: Allez le raf, hein, on cherche des collabs.
1: Allez le raf.
0: Ça y est, ça s'est placé.
1: Je sais pas, c'est une bonne question. Qu'est-ce qu'on a à dire? Je pense que les musiques qu'on sort et les projets parlent pour nous, mais c'est fait de manière. Ça arrive naturellement, en fait, quoi. Je sais pas si on a des choses à dire vraiment. Forcément que oui, de toute façon, si tu fais de la musique, ce style de musique en plus, c'est que forcément t'as des choses à dire, quoi. Mais de manière claire, lucide, et te dire là qu'est-ce qu'on a à dire et qu'est-ce qu'on ressent au fond de nous, je sais pas, faudrait aller voir un psy peut-être, du coup.
0: À quel moment tu te dis que tu sors de ta chambre, en fait, tout simplement? Parce qu'on soit des gamins qui écrivent, il y en a beaucoup qui rappent dans leur chambre aussi, sûrement. Et à quel moment on se dit moi c'est sur scène que j'ai envie de...
1: Moi ça a été compliqué. Antès faisait de la musique depuis bien avant. Moi, j'ai commencé vraiment à écrire et faire de la musique à 20 ans, quoi. Donc, quand on s'est un tout petit peu... Mais non, quand on s'est rencontré, ouais. Quand on s'est rencontré, moi, j'avais jamais osé... Pour moi, j'étais pas légitime à faire ça. J'aimais bien, tu vois, parodier des textes, reprendre des conneries, mais j'étais pas du tout légitime à faire de la musique et encore moins du rap. Donc, ça a été long. Et je sais que même au début, moi, j'ai beaucoup poussé pour qu'on sorte pas les morceaux et j'ai eu du mal à lâcher le bébé, quoi. Mais après, je sais pas, qu'est-ce qui fait qu'on les a sortis, c'est que au bout d'un moment, on avait quand même envie, quoi, de forcément. Ça a mis du temps, en fait, entre les premiers morceaux qu'on fait et le premier morceau qu'on sort. Je pense qu'il y a 3 ans à peu près. Au bout d'un moment, forcément, enfin, tu vois, il faut que ça sorte quand même. On y passait beaucoup de temps, on écrivait beaucoup, et mais moi, ça a mis du temps, ouais, personnellement.
2: C'est quoi la question?
1: Qu'est-ce qui fait que tu sors tes morceaux, que ça sort de ta chambre, en fait, tout ça, quoi.
2: Je sais pas. Après, moi, je sais pas, j'ai toujours kiffé. Je me suis jamais trop posé la question, je crois. Depuis tout petit, c'est genre, je sais pas, un truc qui m'anime, quoi. C'est, je sais pas, j'ai toujours rêvé de faire des groupes. Je suis monté sur scène très jeune. Très jeune, j'avais ce truc, tu vois, de faire des groupes, de faire de la musique, tu vois, d'avoir beaucoup d'ambition. Très jeune, quoi. Et donc, je sais pas. C'est comme ça, quoi.
0: Vous en vivez aujourd'hui?
2: Eh ouais.
1: Ouais, on en vit depuis. Enfin, on a quitté nos taf en novembre 2022, ouais, c'est ça.
2: Et donc, on y retournera jamais.
1: Ça va bientôt faire 2 ans. Ça va bientôt faire 2 ans et on a envie, on est en survie, on va dire. Ça va, on va pas se plaindre, mais on est.
2: Voilà, aujourd'hui, ça va mieux.
1: Aujourd'hui, ça va mieux. Ouais. Aujourd'hui, ça va mieux, mais
2: il y a eu, tu sais, en fait, c'est compliqué, tu vois, genre en mode, tu sais, il y a des périodes de transition, quoi. Quand tu lâches ton taf et que tu vois après, genre en mode. Le temps que tout se structure, se mette en place, machin, tu vois. Donc il y a eu des mois un peu compliqués, quoi. Mais là, ça va mieux. Ça va mieux. Enfin, j'en ai pas blindé. Hein.
1: Non, loin de là, quoi. Et c'est quand même, tu vois, c'est quand même assez instable, globalement, la situation dans laquelle on est. On va pas se mentir, quoi. Mais on va pas se plaindre, quoi. Parce que, il y a de ça 2 ans, quand on quitte Nota. Enfin, quand on quitte Nota, ça va, on est un peu déterminé, mais 2 ans et demi, du coup, c'était déjà énorme pour nous, de rien que là où on en est, en fait, actuellement.
2: Ouais.
1: Donc, c'est cool.
0: Vous faisiez quoi comme boulot ?
2: On était. Alors, on bossait ensemble, du coup, genre le dernier taf qu'on a fait. Et on bossait dans une MJC au sud de Toulouse, à 40 bornes, à Carbonne, dans une ville qui s'appelle Carbonne.
1: Ah bah bang.
2: Et on était à la fin, on a commencé animateur, et à la fin, on était co-responsable du pôle jeunesse.

0: directeur, dis-le. On était directeur, on était en des pontes.
1: Co-directeur.
0: On était directeur de nous-mêmes, du coup. On était directeur d'un co-directeur d'un service où on était deux. Donc on se gérait nous-mêmes.
1: Donc voilà, toujours un pied dans la culture.
0: Dans un service jeunesse, ouais. On encadrait des ados, on gérait la salle des jeunes de là-bas, quoi, le foyer du collège. Et on mettait en place des activités, des trucs.
1: On était impliqué quand même dans la vie culturelle de la MJC, quoi. Parce que maison de la jeunesse et de la culture. Et du coup, on avait. On faisait partie des plus investis, en fait, sur ce côté-là, quoi. Tu vois, ils organisaient la fête de la musique qui était très conséquente pour la taille de la petite ville. On mettait beaucoup le nez dedans.
0: On a fait construire un studio, on a fait des chantiers avec des jeunes pour construire un studio, on a fait de la programmation, quoi, avec des petits événements.
1: Ouais, on a fait des petits trucs cool.
2: Ça fait encore partie du projet, justement, les ateliers. Vous allez encore la rencontre de jeunes ou de plus vieux?
0: Ouais, des ateliers, on en fait quand même. Je pense qu'on a trois gros projets par an, à peu près.
1: Ouais,
0: on bloque une semaine en moyenne, quoi. Et c'est méga intéressant parce que on a eu l'occasion de bosser avec plein de publics différents. Ça va de l'école primaire au centre, au service jeunesse. On a été en faire en maison d'arrêt. Du coup, c'est toujours des expériences ultra enrichissantes.
2: Je vous fais revenir, vous disiez tout à l'heure que vous arrivez sur vos 30 ans. Ça va?
1: Aïe. Et le micro,
0: c'est c'est la fin de ce podcast. Non, mais ouais, moi c'est bon, j'ai la trentaine.
1: La trentaine, non.
0: Moi, vas-y, tais-toi, toi. Toi, dans un mois, là.
1: Ouais.
0: Ouais, moi, la trentaine, c'est bon, c'est fait. Je pense que j'ai passé le cap le plus dur, là. T'as fait 30 ans, 31, ça fait ni chaud ni froid. 30 ans, ça fait mal, un peu. Chial, ça va arriver dans tes dents.
1: Mais est-ce que toi, du coup, c'est un truc que tu revis au quotidien, tous les jours, du coup?
0: Parce non, ça va. Si, enfin, à chaque fois qu'on me demande mon âge, j'ai toujours ce truc-là.
1: Là, tu le dis
0: chaque
1: mal.
0: Fois qu'on te demande ton âge, ouais. Mais en vrai, premier degré, c'est ça. C'est vraiment, je sais qu'à chaque fois qu'on me demande mon âge, surtout des gens plus jeunes, tu vois, en général, ça m'irrite un peu, ça me pique un peu. Mais bon, c'est la vie.
2: Comment vous amorcez, là? On parle de quoi quand on a 30 ans? On peut plus faire du business sur l'adolescence éternellement, quoi. Vous êtes plus légitime à parler de votre adolescence, là.
1: Tu crois?
2: Je sais pas.
1: Si, elle est sous forme de souvenirs et de... Je sais pas. Après, tu sais, c'est du spectacle aussi, tu vois, un peu, tu vois.
0: Je trouve que le meilleur exemple,
1: en fait, si tu vois, genre, en mode, tu vois, pour le coup, tu parlais de personnages, tu vois. Tu sais, genre, je sais pas, enfin, du moins, encore à l'heure actuelle, tu vois, et je pense pour ce qui va arriver là très prochainement. Enfin, je sais pas si, tu vois, genre, en mode, les personnages, entre grands guillemets, vont être pris d'un élan de responsabilité.
0: Non, mais tu vois, tu citais, tu vois, on parlait de Orelsan, quand ils font le projet Casseur-Flotteur, je sais pas quel âge ils ont. Je pense qu'ils ont 35 piges, peut-être, ou 30 ans. 30 ans passés, c'est sûr, quoi. Et ils font quand même un projet sur deux branleurs qui ont un mode de vie, des mecs de la vingtaine. Justement, ils jouent sur le fait qu'ils sont en décalage par rapport à leur âge et tout ça, quoi. Et pour autant, je pense pas que c'est la vie qu'ils vivaient, en fait, au quotidien, quoi. Comme les mecs qui font du rap, tu vois, qui sont disques de platine, qui ont des carrières énormes et qui sont encore en train de raconter la vie au quartier, dans les halls, à Bicrave et tout. Ils vivent plus ce vie. Et pourtant, est-ce qu'ils sont pas légitimes à en parler? Non, enfin, moi je pense qu'ils sont légitimes quand même, quoi. Ils savent de quoi ils parlent, en fait, tout simplement, quoi. Alors sur l'adolescence, oui, peut-être pas, quoi. Mais sur la jeunesse ou des modes de vie qui vont être plus proches de gens jeunes, en fait.
1: Et en plus, en fait, si tu veux, genre, rien que nous, par le mode de vie qu'on a choisi, je pense pas qu'on ait la semaine classique d'un trentenaire, tu vois. C'est ça que ça fait mal, être trentenaire. Mais du coup, si tu veux, on a tellement un mode de vie qui est quand même un petit peu à part, un peu décalé, tu vois.
0: Mais souvent.
1: Je pense que ça suffit, si tu veux, à s'inspirer déjà de choses.
0: Quand on parle de ça, justement, on pointe plus du doigt le décalage qu'on a avec notre âge, quoi. Justement. On pointe du doigt ce décalage. On a des potes qui sont parents, qui ont des enfants, qui achètent des maisons.
1: La honte.
0: Et voilà, et nous on est là, on fait du rap. Yo-yo, ça va, quoi. Plus ça y va quand même, et plus ça met du temps. Même nous, sur nos potes, on le voit, il y en a quelques-uns qui sont parents, mais on a la grosse majorité qui n'ont pas encore d'enfants, quoi. Ça y va petit à petit, là, quand même. On est en train
1: On a que des amis qui ont 14 ans aussi.
0: C'est vrai. Quand on va en parler, ça sera pour pointer du doigt, en fait, tout ce, justement, ce décalage et ces trajectoires qui se séparent, en fait. C'est un âge charnière, en fait.
1: Après, ça met le seum un peu, ce truc d'âge, tu vois, parce qu'en fait, genre, c'est juste un truc qu'on me dit, tu vois, mais genre en mode, si ça n'existait pas dans la tête, tu vois, genre en mode, factuellement, ça n'existe pas, quoi. Enfin, tu vois, je veux dire, on est en pleine santé, tu vois, on ressent rien de. Si, ouais, tu vois, on a un peu plus de mal le lendemain des soirées, quoi, tu vois. Mais sinon, en soi, on pourrait juste te dire que, tu vois, là, t'as 25 ans et ça serait exactement pareil, quoi. T'as toujours aussi fait de projets, t'as toujours, tu vois,
0: bien sûr.
1: Aussi fait de faire des trucs, tu vois. T'as pas forcément envie
0: non,

0: posé, rangé, tu vois.
1: Mais par contre, quand tu vois tout ce qui est autour de toi, forcément, c'est vrai que forcément, tu vas te nourrir d'autres choses et c'est normal, tu vois. Plus les années passent et plus tu te nourris d'autres choses et tu vis d'autres choses. Mais vu qu'on a ce mode de vie qui est en décalage avec les gens de notre âge, pour l'instant, c'est pas une problématique.
0: Les gens le voient pas, mais Mathieu, le photographe, est vraiment très investi. Vraiment, il se met dans toutes les positions depuis tout à l'heure pour. Quel dommage que vous n'ayez pas l'image.

0: sais pas si c'est le cas, je sais pas si c'est ce que vous cherchez.
1: Moi, j'aime bien ce sentiment, après. Je sais que c'est souvent critiqué. Moi, je suis,
2: assez fan de... et nostalgique.
1: Non, pour autant, je sais pas, tu vois.
2: Bah,
1: il y a des morceaux, tu vois.
2: Sur chez nous, oui. Sur chez nous, mais on parle pas du tout de l'adolescence, pour le coup, sur chez nous. Mais je sais pas si le... En tout cas, ce dernier EP, s'il est nostalgique, j'ai pas l'impression. Hein.
1: Mais je crois qu'il y a beaucoup de gens qui ont compris chez nous comme un truc un peu de souvenir d'adolescence. Hein. Mais c'est vrai que genre nous...
2: Ça y est un peu, en fait.
1: C'est
2: quoi.
1: Pas trop non plus le... Bah, nous, de fait, oui, si tu veux, quoi, mais...
2: Un peu, quand même. Tu parles d'un endroit où t'as grandi, de tes
1: c'est ça,
2: de ta naissance à tes 20 ans. Donc forcément, t'es dans la nostalgie, quoi.
1: Mais finalement, avec plein de codes qui sont archi-actuels aussi aujourd'hui.
2: Oui, bien sûr.
1: Tu parlerais beaucoup des mêmes
2: mais
1: choses.
2: Quoi. Je pense que ce schéma-là de grandir en campagne et bouger à la ville, c'est un schéma classique. Il y a plein de gens, du coup, qui se sont pris ce truc de nostalgie, quoi. Parce que le refrain dit ça aussi, quoi. Oui. Même si je m'en suis enfui, je m'y sens toujours chez moi. Et je pense qu'il y en a plein qui se reconnaissent dans ça. Ce truc de grandir à la campagne, partir dans une ville et au final toujours se sentir happé et revenir en fait là où t'as grandi, quoi. Tu vois, l'Aveyron, moi je sais que je finirai ici, quoi. Je sais que je finirai ici, que j'y reviendrai un jour. Pour l'instant, là, la vie fait que non, mais je sais que je finirai ici, quoi.
0: C'était mieux avant ?
1: Remonter le temps.
2: C'était mieux avant ?
1: Qu'est-ce qui était mieux avant ?
0: Je sais pas.
1: La vie ? Mmh. Pas du tout.
0: La campagne ?
1: Je pense pas. C'était différent avant. Je crois que toutes les générations... genre, en mode, ont l'impression que c'était mieux avant, quoi. Je pense pas. En vrai, franchement, tu remontes un peu. Enfin, je sais pas si t'as déjà parlé un peu avec tes grands-parents. Il y a des trucs qui avaient l'air cool, des trucs qui avaient l'air vachement moins bien, quand même. Mais justement, le danger de la nostalgie. Nous faire croire que c'est le temps, fait que le temps, le cerveau fait garder que les meilleurs souvenirs des choses et nous fait oublier aussi la galère qu'il y avait avant, je pense.
2: Toutes les générations. Je pense que c'est un sentiment.
1: Parce que justement, pour le coup, tu vois, genre, la nostalgie a ce danger-là. Quoi. Ce truc de. Mais j'y crois pas du tout, non. Je pense que chaque génération a son lot de bien, son lot de pas bien. Et c'était pas mieux avant, je pense pas.
0: Et toi, Sylvain, pourquoi tu l'aimes alors, la nostalgie ? Qu'est-ce qui...
1: Je sais pas, c'est un sentiment que j'aime bien. Je crois que j'aime bien les émotions qui tendent un peu vers ce genre de sensation, quoi. Je sais pas, c'est inexplicable. J'aime bien, j'adore genre en mode... J'adore genre revoir des mecs avec qui, tu vois, genre en mode ça fait 20 ans qu'on se connaît et on va se raconter les mêmes histoires tout le temps, alors que tout le monde les connaît autour de la table, c'est abruti. Mais tout le monde va rajouter le truc pour la énième fois qu'on s'est déjà raconté un milliard de fois, mais c'est bien que ça procure du plaisir chez les gens de faire ça, en fait. De se ramener à ces souvenirs-là, à cette époque-là. Je sais pas, il y a un kiff dans ça, dans ce truc d'être nostalgique. Il y a des gens qui détestent, hein, la nostalgie. Moi, j'aime beaucoup. Et justement, parce qu'il y a ce truc aussi, de garder que le meilleur, et t'avais l'impression que c'était incroyable et trop bien. Et je sais pas, ça te transporte un peu dans ta tête. J'aimais.
0: Et justement, pour recouper avec la nostalgie et le fait de partager les souvenirs, la scène le permet peut-être. C'est un exercice que vous aimez particulièrement, ou en fait, c'est aussi cool d'avoir des sessions studio un peu plus au calme, okay.
2: La scène, après, c'est l'aboutissement quand même. La scène, pour moi, c'est l'aboutissement et c'est là où tu vas concrétiser en fait tout. Pour moi, il y a un chemin en fait, quoi. Le chemin, il est du studio à la scène. Après, c'est une vision des choses. Il y en a qui et on est un groupe qui vient de là aussi. On est un groupe. Faut savoir que au début, quand on se rencontre, on avait juste un freestyle, un truc comme ça, quoi. Il y a un pote à nous qui nous propose de faire la première de Vald au studio à Honnay-le-Château. Voilà, dédicace à Eddy d'ailleurs. Et donc on fait ces deux morceaux, ça se passe plutôt bien, bon c'était à chier, ouais. Mais voilà, ça se passe plutôt bien, en tout cas pour une première expérience. Et on nous propose d'autres scènes derrière, sauf qu'on nous propose de jouer, je sais plus, 20 minutes, un truc comme ça. Et en fait on avait que des propositions, mais on n'avait pas assez de morceaux. Du coup on créait des morceaux pour la scène, quoi. Normalement tu fais pas du tout ça, quoi. Normalement t'as une palette de morceaux et tu vas piocher dedans pour faire tes concerts, quoi. Et on l'a fait quand même pendant longtemps, hein, ce cheminement, de créer des morceaux pour la scène.
1: Ce qui a fait aussi qu'on n'a pas tout de suite existé, en fait. Genre, en fait, sur les réseaux et tout, c'est un truc qui est venu après, quoi. Bon, quand on a vraiment décidé d'en faire un truc sérieux et tout, donc c'était évident, quoi. Mais c'est ce qui a fait ça aussi, quoi.
2: Ce qui a fait que quand le projet a commencé à vraiment exister sur les réseaux, on a sorti notre premier morceau, je pense qu'on était un peu plus en avance sur l'expérience de la scène que...
1: Mais clairement.
2: Que d'autres projets, quoi. Et ce qui a fait qu'on a toujours entretenu ce lien, en fait, à la scène, et on y met beaucoup d'importance, quoi. Et c'est un exutoire, c'est trop bien en vrai. La sensation que ça procure, c'est fou, c'est inexplicable. Pareil, je pense qu'il faut le vivre pour le comprendre, ce truc, quoi. On est des gros angoissés pourtant, et ça va mieux maintenant, mais on s'est mis beaucoup dans le mal avant les concerts, très stressés, beaucoup d'anxiété, beaucoup de pression. Mais le kiff que t'as à la fin, c'est la

0: la récompense est à la hauteur en fait du stress et de la pression que tu t'es mis. Et c'est fou. Je pense que c'est une des meilleures sensations moi dans ma vie ever que j'ai ressenti.
1: Qu'est-ce qu'on peut vous souhaiter?
2: Le meilleur.
0: Le meilleur.
2: Je sais pas, d'être bien.
1: C'est quoi le programme de vos prochains mois là?
2: Là c'est trop cool là. On va beaucoup bouger. On va partir en résidence de création en septembre là, en Espagne. En rentrant, on va faire des ateliers ici, là, dans la salle du club.
0: On fait un petit week-end à l'océan avec des potes aussi.
2: Ouais, ben chez Dudu, tout le monde connaît Dudu, l'Aveyron entière connaît Dudu.
0: Dédicace à Dudu, bien évidemment, le maître, le dieu.
2: Ouais, ça, donc voilà, 2-3 jours de vacances. On va bien continuer la créa aussi sur, jusqu'à la fin d'année, là. On va partir à Mayotte aussi, faire des ateliers d'écriture à Mayotte. Donc ça, trop cool aussi, non tarde. Voilà, des petits allers-retours à Paris.
0: On va sortir des petits morceaux, on peut le dire aussi. Ouais. On va pas donner la date, mais ça arrive très vite, là. Il y a un nouveau morceau qui arrive et il y en a plein qui vont arriver dans l'année. Et voilà.
1: J'ai une question rituelle dans Finta que je pose à tous les invités. C'est un peu une colle. Et d'autant plus quand on est deux et que vous allez vous influencer dans vos réponses.
2: Il faut qu'on me donne une seule réponse?
1: Non.
2: Il faut qu'on se concerte avant ou pas?
1: Non, non. Vous avez le droit de faire chacun votre tour parce que c'est en quoi est-ce que vous croyez?
0: Est-ce qu'on peut dire la vérité ou pas du coup?
1: C'est le moment.
0: Est-ce qu'on peut dire la vérité, Mathieu, ou pas? Il nous a spoilé la question.
2: Oh là là, mais quel connard.
0: Mais pour autant, ce que j'ai dit, viens, on n'y réfléchit pas. Okay. J'ai toujours pas la réponse, je vais laisser Antès parler en premier du coup.
2: Mais j'ai trop le seum, j'avais préparé une blague, du coup moi je voulais la faire méga naturelle, je voulais répondre le Père Noël, mais ça a plus de sens.
0: Non,
2: et puis,
0: c'est l'idée de sincère,
2: je sais plus que ça te fait pas très rire en plus. En quoi je crois? Qu'est-ce que tu veux dire? Je sais pas.
0: Moi j'allais répondre je crois en nous, mais c'était trop prétentieux. Ouais. Et je crois que plus les années passent et plus je crois que la vie finit par bien faire les choses en fait. Si tu travailles, que tu fais les choses en fait avec le cœur de la bonne manière, que tu mets de la rigueur et que tu te donnes les moyens d'arriver à faire les choses, la vie finit par bien faire les choses. Et je pense que ça peut s'étendre. Moi je le vois sous le prisme là du projet Antès et Mazès, mais ça peut être beaucoup plus large et s'étendre à plein d'autres choses quoi. Voilà. Je ne vais pas dire que c'est le karma, parce que je ne crois pas au karma, mais il y a un peu de ça dedans, je pense.
2: Oui, clairement. Ça se fait qu'en plus, Rémi, qui me connaît beaucoup, sait que cette valeur-là, je la porte moi énormément, peut-être même un peu trop, dans ce que je suis. Ouais. Je crois énormément que si tu te donnes tous les moyens et que tu travailles de manière très sérieuse et rigoureuse à quelque chose, tu arriveras forcément quelque part. Il y a une justice de ça qui est...
0: Et ça s'étend à plus que le travail, en fait, quoi, du coup, quoi. Je pense.
2: Ouais, ouais.
0: Dans la vie de tous les jours, dans tes comportements, dans tes relations, dans tout ça, quoi.
1: Ça veut dire que c'est du temps long, quand même.
2: Souvent long. Ben, ouais. Gros projet égale forcément genre en mode longtemps, quoi.
0: Ça dépend quelles sont tes attentes et quels sont tes trucs, quoi. Mais tu peux très bien le voir à court terme sur des petites actions, des petits trucs, quoi. Mais forcément, si tu parles de grands changements, de grands projets, de grandes choses, forcément, il faut du temps.
1: Elle est parfaite cette réponse.
2: Ouais, pas mal, mais c'est pour ça
1: qu'elle est. En plus, vous êtes d'accord.
2: Ouais.
0: C'est beau. Ça, c'est mon pote.
1: Merci à tous les deux.
2: Merci à toi.
0: Merci à toi. Merci beaucoup. C'était très cool.
1: Vous l'avez entendu dans l'épisode, le photographe Mathieu Lacoux était parmi nous pour capter l'envers du décor de cet enregistrement. Alors, si vous voulez revivre ce moment en images, on se retrouve sur Instagram pour découvrir son travail. Et je ne peux que vous inviter à découvrir les titres et les clips d'Antès et Mazès aussi. Vous pouvez les suivre eux aussi sur Instagram et les retrouver sur toutes les applis de streaming. Et comme la nature est bien faite, ce sont les mêmes applis que vous utilisez pour écouter Finta. Si vous souhaitez continuer la discussion, je suis toujours curieuse de vous lire et d'échanger. Je vous propose que l'on se retrouve sur Facebook, sur Instagram ou sur le site fintapodcast.fr. Vous pouvez retrouver tous les précédents épisodes de Finta gratuitement sur les applications de podcast. Et pour recevoir chaque nouvel épisode directement dans votre boîte mail, vous pouvez aussi vous abonner à la newsletter. 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À très bientôt.
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Bonjour monsieur, gendarmerie nationale, contrôle des papiers du véhicule. 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
2: Sur le portail Medium, le musicien Jérémy Apt a publié une réflexion sur l'appropriation culturelle. En partant du principe que s'approprier, c'est faire sien, il a tout de suite vu l'apprentissage d'une langue ou l'initiation à une musique d'une autre culture comme autant de gestes créatifs. Mais alors qu'un monde sans appropriation serait donc un monde où les cultures resteraient cloîtrées autour de leur foyer d'origine respectif, l'appropriation d'une culture qui n'est pas sienne peut se trouver beaucoup moins appropriée quand elle devient affaire d'extraction ou d'expropriation. Avant d'aller à la rencontre de Jérémy Apt et des questionnements qui l'accompagnent quand, depuis Marseille, il joue du gamelan baliné au sein de l'ensemble Le Rêve de Polyphème, ce métaclassique S'approprier vous propose d'écouter en vis-à-vis la compositrice japonaise Misato Mochizuki et le compositeur français Olivier Calmel qui, en plus de publier leurs œuvres tous les deux aux éditions Archipel, partagent le point commun d'avoir été invités à composer pour le koto, un instrument traditionnel japonais que Misato Mochizuki n'a pas cherché à manier de manière traditionnelle, pendant qu'Olivier Calmel devait d'abord faire connaissance avec le koto pour composer la légende de Kaguya-hime.

0: Olivier Calmel, c'est pas tant vous qui avez été au coteau que le coteau qui est venu à vous.
1: Oui, tout à fait. Alors, évidemment, quand on découvre un instrument pour lequel on n'a jamais écrit et sur lequel on a peu de références, en ce qui me concerne même pas du tout de références, ou alors une référence vaguement occidentale du compositeur ou même du néophyte plutôt qui en a entendu de ci de là dans des pièces traditionnelles, qui connaît la sonorité mais qui ne connaît rien d'autre que cette sonorité que tout le monde connaît, et bien évidemment faut tout réapprendre. On repart de zéro et donc on s'approprie d'abord une connaissance technique de cet instrument qui est quand même très particulier, et puis ensuite on regarde

0: beaucoup les pièces qui permettent d'étendre un peu les modes de jeu, d'étendre les capacités de l'instrument, les sonorités, et de le rendre compatible avec un langage qui, a priori, n'est pas forcément celui sur lequel on l'attendrait.
1: Oui, alors c'est là que ça devient passionnant, parce que j'imagine que les cotoïstes, on dit comme ça, les joueurs de coto, ou...
0: J'ai bien peur que oui.
1: Alors, disons comme ça, les cotoïstes viennent vers vous pour que vous emmeniez leur instrument vers votre esthétique, sauf que vous, quand vous vous emparez de cet instrument, vous en profitez pour aller ailleurs, justement.
0: Tout à fait. Alors ça marche dans les deux sens, c'est-à-dire oui. que la facture de l'instrument et les techniques de l'instrument et ses possibilités et ses impossibilités nous forcent à nous poser des questions, et de ce fait influent à la fois sur l'esthétique et finalement sur la finalité de l'œuvre. Donc on peut venir avec un tas d'idées préconçues sur la façon dont on va générer, je dirais, les forces, moi j'appelle ça les forces d'énergie en fait de la pièce, avec le climax, avec une forme. Moi, je réfléchis beaucoup à la forme, mais en fin de compte tout ça n'a de véracité qu'au regard de ce qu'on va apprendre au fur et à mesure de la capacité de l'instrument. Indépendamment même de la capacité de l'instrumentiste.
1: Et ça, vous l'apprenez comment ? Par aller-retour entre des ébauches que vous soumettez aux instrumentistes, ou bien à force de vous-même vous projeter dedans ?
0: Alors non, dans un premier temps, vraiment à la lecture et à l'écoute de pièces qui existent déjà.
1: D'accord.
0: Ça, c'est vraiment...
1: Par découverte du répertoire. Ouais.
0: Exactement, découverte du répertoire, que ce soit du répertoire traditionnel ou du répertoire de création. On me communique des partitions existantes, on me communique des enregistrements, éventuellement la soliste m'en joue en direct, ouais. De manière à ce que je me rende compte de ce que c'est que jouer cet instrument. Et il me faut plusieurs semaines avant de vraiment d'appréhender, d'imaginer, d'avoir un imaginaire sur ouais. un instrument qu'a priori au départ je ne connaissais pas du tout.
1: Donc voilà. Il se déploie, oui c'est ça, à la découverte de son répertoire. Quant à la façon d'en jouer, vous avez l'impression d'avoir dû l'apprendre en quelque sorte pour pouvoir la noter.
0: Oui oui, complètement, complètement. Et alors par exemple dans le cas du koto, ça commence déjà par le choix de l'accord. C'est un instrument dont l'accord est fixe ouais. à un instant T. Alors, il y a des instruments, évidemment, comme ça dans la culture occidentale, hein, mais du fait qu'il y a un nombre de cordes très limité, d'une part, d'autre part, que les chevalets, une fois posés, vont pas être redisposés complètement en 3 secondes, il faut bien déterminer un univers harmonique, déjà, qui est assez fixe. Alors évidemment, ça peut expliquer un certain nombre d'esthétiques d'ailleurs traditionnelles, mais quand on décide de jouer sur la pentatonique, avoir 13 cordes finalement, puisque moi j'ai écrit pour koto 13 cordes, n'est pas en soi un énorme problème, mais il faut l'avoir intégré dès le début. Et quand on décide d'écrire autre chose que de la pentatonique, ce qui est mon cas, là ça demande une réflexion un peu plus longue. Voilà, donc 13 cordes, une hauteur déterminée et une seule, un chevalet identifié et ne bougeant plus, sauf à la marge, au cours de l'œuvre, si on calcule bien, ça vous fait 13 notes. Mais 13 notes, contrairement à la harpe occidentale, sans les octaves. À la harpe, quand on décide d'un accord, les pédales permettent de déterminer, pour un accord donné, que tous les dos vont être bémol ou bécard, sur les 8 octaves. Au koto, on n'a pas 8 octaves. En fait, on a 13 notes, 13 cordes, pointe à la ligne. Donc ça, il faut imaginer qu'en termes de résurgence harmonique, de complexité, de possibilité même de modulation, etc., ça conditionne vraiment de manière extrêmement stricte l'environnement harmonique.
1: Parce que vous êtes un genre de compositeur à, avant même de poser une note sur le papier, savoir dans quelle couleur harmonique vous allez évoluer, ou bien vous vous laissez prendre par ce qui vient ?
0: Non, alors je dirais pas ça. Par contre, pour un instrument que je ne connais pas, je suis obligé de vraiment creuser la question de ses possibilités techniques, et notamment donc évidemment de ses possibilités harmoniques.
1: Ah, c'est ça, d'avoir visité la palette avant de vous projeter.
0: Ouais. Exactement. Alors c'est pas forcément le cas. C'est vrai qu'il y a beaucoup de mes collègues qui auront tendance à faire une vraie nomenclature avec, par exemple, dans le cas des bois, une quasi exhaustivité des multiphoniques, des doigtés, etc. Ça c'est pas trop mon cas. Parce que sur les instruments que je connais bien, je vais d'abord chercher l'expressivité pour ensuite trouver les meilleurs moyens techniques qui vont permettre de la déployer. Mais je ne vais pas faire un alphabet, si vous voulez, de tous les instruments pour lesquels j'écris. Ça, ce n'est pas une démarche qui

0: voilà, un vrai amour du motif, de la mélodie. J'aime ça, même si peut-être aujourd'hui ça peut paraître dans certains cas désuet, voire même du leitmotiv quasiment. Mais pour autant, sur les instruments vraiment particulièrement inconnus, particulièrement à découvrir, là je suis un peu obligé quand même, en tout cas c'est la démarche que j'ai, de me faire un alphabet, même un alphabet minimum, mais de manière à avoir une idée un peu de la palette. À la fois des modes de jeu, il y en a beaucoup.
1: Alors oui, parlons-en, parce que là on a parlé effectivement de la gamme, disons, et les modes de jeu sont vraiment hors Occident, ou il y a des points même.
0: Non, complètement, ils sont vraiment, c'est pas des choses qu'on connaît, alors ni dans la terminologie.
1: Qu'on peut même pas mettre dans des mots italiens.
0: Alors en fait, il y en a beaucoup qui concernent le fait de tirer ou d'appuyer sur la corde.
1: Ok.
0: Alors on comprend bien que le fait de tirer, on va raccourcir la corde, le fait d'appuyer, on va donc la tendre, la rallonger. Donc de fait, on comprend bien que dans un cas, on va un petit peu augmenter le tuning et dans l'autre cas, on va un petit peu le baisser. Bon, donc ça c'est des choses qu'on connaît à peu près dans tous les instruments occidentaux, qu'on pratique pas forcément exactement comme ça. Ensuite, il y a des modes de jeu qui concernent, alors chacun a un nom très précis, qui est même déterminé, puisque le koto c'est un instrument qui est traditionnel, mais qui est aussi qui est utilisé dans des cas sociaux très précis. Et donc, les modes de jeu Ato, Oshi, Yori, Hiro, etc., alors je le dis à la française, pardonnez-moi, ils ont tous également un sens social, un sens par rapport à la démarche. Voilà, c'est un instrument dont le contexte social est très important. Donc, après, il y a des choses qu'on connaît, comme par exemple ce qu'on appelle le PIDS, évidemment les harmoniques, qui sont pour le coup des harmoniques d'octave, qu'on connaît très bien, tout ce qui est son muté, tout ce qui est percussion. Alors, évidemment, le koto étant, bon an mal an, un gros bloc de bois, la sonorité de percussion que vous avez sur un koto n'est pas du tout celle que vous avez sur une contrebasse ou sur un violoncelle quand on joue des modes de jeu de percussion, donc c'est très différent.
1: Mais dans votre table de modes de jeu, là, je vois par exemple des notes qui ont une hauteur de départ et une hauteur d'arrivée, par exemple.
0: Ici ?
1: Oui.
0: Oui, tout à fait. C'est ce que je disais. Il s'agit là, par exemple, Ato Oshi, il s'agit d'appuyer sur la note, ce qui va là, techniquement, rallonger la corde et donc baisser la note d'autant. Voilà. Et donc, en fait, vous avez possibilité, là, c'est vraiment appuyer ou tirer la corde. Et donc, ça permet de. Voilà. Ensuite, vous avez des ornementations. Par exemple, Tsuki Hiro, qui est une ornementation en fait correspondant à peu près à une qu'est-ce qu'on pourrait un mordant en fait, c'est l'équivalent d'un mordant.
1: Ah oui, sauf qu'il est noté de telle façon que ce serait comme un trémolo qui s'arrête avant d'avoir devenir une battue. Quoi.
0: Oui, c'est ça, ouais. C'est ça. Donc il y a vraiment l'équivalent en fait. Quasiment toutes nos ornementations, mais elles ont des noms différents en fait. Et puis bien évidemment, ces modes de jeu sont ensuite à contextualiser, parce qu'on peut se faire un grand catalogue, un grand alphabet, mais in fine, ce dont il s'agit, c'est vraiment, c'est véritablement d'expressivité. C'est qu'est-ce qu'on veut dire, qu'est-ce qu'on veut produire comme énergie, qu'est-ce qu'on veut produire comme sentiment, c'est ça dont il s'agit. Et c'est vrai que c'est un instrument ce qui m'a frappé dans le koto, c'est un instrument extrêmement expressif. Les possibilités d'ornementation sont telles que c'est un instrument qui chante tout le temps. Ça, c'est assez fascinant.
1: Mais alors, quand vous dites avec appréhension et en même temps avec une envie de vous approprier, cette appropriation, à quel niveau est-ce qu'elle devient acceptable ou viable ?
0: À partir du moment où on a fait la paix avec soi-même.
1: Ah oui, donc ça crée du démêlé quand même.
0: Ah oui, nécessairement, mais j'ai envie de dire à chaque fois qu'on écrit de la musique, en vérité, quand on a commandé un concerto pour violoncelle, qu'est-ce qu'on peut écrire avec après Dutilleux et Shostakovich, finalement, on devrait peut-être ne rien faire. Il faut accepter l'idée que on a peut-être une toute petite et modeste pierre à porter à l'édifice et que ça vaut ce que ça vaut, mais qu'on est très heureux de le faire finalement et on fait la paix avec soi-même. Quand on appréhende des instruments ou des univers sonores qui sont ceux de pays lointains, millénaires et avec une culture extrêmement riche qui nous dépasse complètement, pour moi il n'y a qu'une seule approche, c'est être honnête, c'est-à-dire sur le temps qu'on va pouvoir y consacrer pour l'appréhender, qui est souvent court, même si c'est quelques mois, vous rendez bien compte que c'est très court, et le fait d'avoir suffisamment passé de temps pour quand même

0: C'est un extrait de Suikin Kutsu, qui est une pièce donc pour koto et alto, interprétée respectivement par Miko Miyazaki et Violaine Despérou. Une pièce de Misato Mochizuki. Alors, Olivier Almen, je vous aurais pas dit que la compositrice est Misato Mochizuki, donc compositrice japonaise. Est-ce que vous l'auriez deviné, à votre avis?
1: Non.
0: Ah oui.
1: Soyons honnêtes, non. Mais c'est un nom que je connais.
0: Oui.
1: Pourtant. Mais non. J'aurais pas pu le deviner. J'aurais même pas forcément pensé.
0: D'accord. Donc ça veut dire que jouer du koto, il n'y a pas de manière japonaise d'en jouer ou
1: Ah si, certainement, mais je ne suis qu'un humble occidental découvrant un univers qui est millénaire.
0: Ah oui, d'accord, dans ce sens-là.
1: Donc, ouais. Non, de la même manière, quand on m'a commandé un opéra sur une réduction du Ramayana, vous doutez bien que j'ai employé des modes d'indou-nastie, des choses vraiment propres à la musique d'Inde du Nord ou d'Inde du Sud, mais j'ai fait ça avec beaucoup d'humilité et avec une grande appréhension, évidemment, et ça m'a pris beaucoup de temps à m'approprier suffisamment pour en faire mon langage. Mais il va de soi que je ne fais pas de musique ethnique et que je ne perçois pas la musique ethnique. En fait, je perçois la musique telle qu'elle est, sans finalement, avec peu de références, si vous voulez, avec même aucune référence véritablement exotique. Voilà, je perçois ça comme j'entends que c'est du koto, l'alto évidemment, qui joue en harmonique. Non, j'ai pas, et c'est même un choix délibéré quasiment d'avoir peu de références, de manière à ne pas perturber le plaisir immédiat d'un univers sonore nouveau.

0: Misato Mochizuki, comment c'est tramé le travail avec le trio George Sand?
1: J'ai rencontré Anne-Lise d'abord pour la première fois pour, à l'occasion de cette commande.
0: Anne-Lise Gastaldi,
1: oui. Oui, oui. Et l'idée, et si Mozart avait voyagé au Japon, cette idée est intéressante. Mais j'ai tout de suite été séduite par la façon dont elle imaginait et menait ses projets jusqu'à là. Des concerts construits autour d'un thème où elle faisait dialoguer des œuvres nouvelles avec des pièces existantes. Mais aussi des disques CD pensés comme de vrais objets artistiques où se mêlent création littéraire et enregistrement et art visuel. Et la manière dont elle en parle est aussi passionnante et presque mignonne. Et après ça,

0: À part l'effectif et le thème, je n'ai pas eu le sentiment qu'il y avait des contraintes particulières parce qu'elle m'a laissé complètement libre.
1: Ah oui.
0: Ouais. Mais en revanche, avant et après la commande et à l'occasion des concerts, nous avons eu beaucoup d'échanges, et à la fois musicaux et humains. Ça m'a vraiment touchée. Parce que même si ça peut sembler évident, mais c'est en réalité assez rare.
1: Quel risque est-ce qu'on prend quand on sort le coteau du contexte de la culture japonaise ?
0: Je ne pense pas vraiment qu'il y ait un risque particulier. Non seulement pour koto, mais d'autres instruments japonais aussi. Au contraire, je dirais même que ça peut être une forme de libération.
1: Ouais.
0: Parce que beaucoup d'instruments traditionnels japonais intègrent déjà dans leur mécanisme et technique de jeu des systèmes qui produisent des sons avec du bruit, des timbres que l'on associerait à certaines techniques étendues de la musique contemporaine. Donc, du point de vue de timbre, ils peuvent être considérés comme très contemporains, voire radicaux. Mm. Mais se détacher de ce que l'on appelle le contexte culturel, c'est-à-dire du type d'ensemble dans lequel l'instrument est joué, de la nature des lieux ou des situations dans lesquelles il intervenait, ou encore de sens attaché à certains gestes ou clichés, par exemple un trémolo de koto évoquant le murmure de l'eau, quelque chose comme ça, ainsi que des systèmes d'accords traditionnels. Donc détaché de tout ça peut justement ouvrir un espace de liberté.

0: Comment est-ce que vous avez vécu la transcription de la sérénade de Giovanni par Jean-Michel Ferrand?
1: Non, mais j'ai trouvé ça bien. Hein. Mais
0: ouais.
1: Oui, mais ça m'a semblé être une sorte de modèle de genre. Parce que si l'on prend cette pièce originale et qu'on l'adapte à cette formation, je pense qu'on aboutirait probablement dans les grandes lignes à quelque chose comme ça.
0: Ah oui.
1: Parce qu'il a été imposé, cette formation.
0: C'est ça.
1: Oui. Donc voilà, si moi-même j'imagine cette pièce, et puis pour telle formation, ça va être à peu près comme ça.
0: Oui.
1: Je pense.
0: Ah oui.
1: Ouais, il n'y a pas forcément la technique spéciale de Cotteau, mais en même temps, en imaginant certaines techniques spéciales de Cotteau, mais qu'est-ce qu'on peut faire avec
0: oui.
1: cette musique tellement connue? Ouais. Donc je pense que c'est un peu difficile. Hein.
0: Après, c'est pas parce que l'instrumentation est interculturelle ouais. que l'esthétique de la musique qu'on fait avec cette instrumentation doit l'être.
1: Oui, mais dans ce cas, il y a la pièce originale.
0: C'est ça.
1: Qu'on ne peut pas ajouter, en plus Mozart, donc on ne peut pas ajouter autre chose, on n'ose pas, je pense. Hein.
0: Qu'est-ce qui échappe ou échappera toujours aux Occidentaux quand ils écoutent du Cotteau?
1: Ben, c'est un peu ça ce que j'ai dit tout à l'heure,
0: oui.
1: c'est-à-dire voilà, telle connotation, enfin il y a beaucoup de connotations dedans, enfin, surtout quand on entend
0: ah, oui,
1: le jeu de Cotteau plutôt classique, il y a. Enfin, quelques
0: figuralismes.
1: Oui, oui. Par exemple, quelques trémolos. Ah, ça doit être à côté de la rivière. Enfin, on imagine tout de suite tel jeu signifiait ça. Puis on peut imaginer quelque chose tout de suite. Mais peut-être que ça.
0: Mm.
1: Ça peut être difficile d'être compris ou imaginé. Instinctivement par les étrangers.
0: Ça veut dire qu'il n'est pas forcément en soi inapproprié de l'utiliser avec des modes occidentaux?
1: Ah ben justement, si c'était vraiment inapproprié, je pense que l'instrument n'aurait pas été conçu de cette manière, parce que ça permet de changer l'accordage très librement.
0: Ah oui.
1: Donc voilà, je pense que c'est déjà fait pour ouvrir un peu pour des mondes différents.
0: Pour être tout terrain.
1: Je pense, ouais, oui, je pense. Ouais. Ouais.
0: Cette transcription Jean-Marie Ferrari, vous trouvez pour le coup qu'elle exploite pas assez les possibilités du Cotteau, justement parce qu'elle les ramène en zone occidentale avec la partition de Mozart?
2: Oui, alors après, non, moi je trouve ça très intéressant, mais c'est pas ce qui m'intéresserait, comment dire, enfin, c'est pas ce que j'écouterais si j'ai envie d'écouter du Cotteau.
0: Oui, parce que justement, ça exporte pas tant que ça l'instrument pour lui-même.
2: Exactement, ouais. Exactement. Alors, on retrouve quand même les idiomes hein, du Cotteau avec cette expressivité,
0: oui.
2: Voilà, qui est très particulière, les ornementations, et évidemment que c'est en cela unique. Après, bon, c'est presque un exercice de style. Moi, je ne suis pas très sensible aux exercices de style, pour être honnête.
0: Oui.
2: Ce n'est pas vraiment ce qui m'intéresse le plus. Mais la sonorité du Cotteau, maintenant, je la connais bien. Et c'est vrai qu'elle a quand même toujours quelque chose d'unique, à la fois à l'attaque, aux ornements, et puis dans la résonance aussi. C'est un instrument qui ne résonne pas comme ce qu'on a l'habitude, pas du tout comme une harpe ou comme un cymbalum. C'est vraiment très différent.
0: Précisément, est-ce que le plaisir de l'exotisme du grain a fait pour vous diversion dans votre façon, par exemple, je sais pas, de projeter la longueur d'une phrase? Est-ce que c'est aller jusqu'à vous emmener dans des carrures assez inattendues pour vous?
2: Oui. Mais pour deux raisons.
0: Ouais.
2: La première, précisément, effectivement, vous avez raison sur le par rapport à l'instrument lui-même, qui m'a imposé de raisonner différemment. Et que quand modulation il devait y avoir, ou quand modulation j'entendais, je ne pouvais pas l'envisager de la même manière que si j'avais un instrument polyphonique occidental. Sur lequel, c'est pas qu'on se pose plus de questions, mais encore une fois, par exemple, le piano, tout est possible, tout est, entre guillemets, facile, tout est entendable. et donc on n'a plus de limites. Là, il y avait évidemment les limites techniques, et puis l'autre aspect, c'était aussi la forme, puisque la pièce qu'on m'a commandée est une forme très courte, et qui devait raconter une épopée assez longue, en fait, en 5 minutes.
0: La légende de Kaguya.
2: La légende de Kaguya Hime, voilà, qui est une des grandes histoires folkloriques japonaises, très connues, la princesse Kaguya, la première œuvre de fiction en prose de la tradition littéraire japonaise, et donc évidemment il fallait que je parcours l'ensemble de l'histoire en 5 minutes. Donc ça, j'ai choisi 4 tableaux, ce qui est vraiment très, très rapide, très court, et donc j'avais ces deux contraintes-là. De ce fait, effectivement, j'ai pris des ellipses plus courtes que d'habitude, et ça a donné évidemment quelque chose qui est assez inhabituel chez moi.
0: Qu'est-ce que vous avez pensé alors de la pièce d'Olivier Calmel?
1: Olivier Calmel, oui, quand elle a... Oui, c'est ça. Je ne suis pas certaine de la relation entre le titre et la musique.
0: Ah!
1: Ouais, mais je trouve que c'est une très belle pièce. Qui met vraiment en valeur les caractéristiques du koto. Ben, on pourrait sans doute aussi la jouer à l'harpe,
0: oui.
1: Mais le koto, en pinçant les cordes avec les onglets, permet une palette de timbres plus tranchée, plus incisive. Et dont les contrastes sont ici exploités de manière très efficace.
0: Oui, parce que je crois qu'il a été précisément cherché dans les harmoniques du koto des choses qu'il ne pouvait justement pas faire avec la harpe. Enfin, il était soucieux de, sur cette pièce-là, de se distinguer. Ouais, de ce qu'il
1: Mais ça peut se jouer assez

0: Moi, je connais pas assez Olivier Rose.
1: Ouais.
0: Et là, pourquoi c'était intéressant, parce que tout en utilisant des techniques de jeu traditionnelles de koto, mais à la fois on est entraîné vers un univers sonore tout à fait différent, peut-être à l'esprit de deep listening, peut-être ce qu'elle a dit. Bah, ce qui est vraiment vraiment fascinant. J'étais complètement comme ça.
1: Ah oui,
0: aspiré, oui, attiré, ouais. Oui, oui. Et voilà, c'est très immersif.
1: Ouais.
0: Ouais, j'ai trouvé. C'est pas évident la combinaison de koto accordéon, mais je me demandais s'il y a d'autres instruments. Ou bien le koto, ça peut se jouer avec l'archer aussi.
1: Ah oui.
0: Donc je me demandais, moi, comment elle utilise l'instrument. C'est tout à fait possible, hein, de jouer une main avec l'archer et de tirer comme ça, et puis d'autres mains à une autre main pour pincer.
1: Parce que l'image de la pochette laisse penser en une installation électronique, comme si elle avait greffé un térémine sur le koto.
0: Oui, c'est vrai. Ah ouais, je sais pas. Mais j'imagine forcément il y a un traitement, et ou bien est-ce que c'est une bande, je ne sais pas du tout. Mais il y a parfois, j'ai entendu le son très grave, et donc je me demandais si c'était vraiment koto classique de 13
1: ah oui.
0: 13 cordes, ou bien avec 20 cordes, 20, 25, 20. De plus en plus, il y a des koto un peu plus grandes.

0: Mais c'est vraiment très intéressant. Non, mais Koto, c'est vraiment intéressant, hein, parce qu'on peut, là maintenant surtout, il y a plusieurs cordes, donc on peut faire un cordage très très varié. Mmh. Et je pense que c'est intéressant parce qu'il y a un instrument, j'ai oublié le nom, mais Harry Patch a inventé à partir de kithara de la Grèce antique. Il a fabriqué quelque chose qui ressemble beaucoup à Koto avec beaucoup de cordes différentes. Et comme ça, évidemment, il a essayé sa gamme de 43 tonnes de gammes différentes. Et ça, c'est vraiment intéressant. Et ça, donc, comme je t'ai dit tout à l'heure, Koto est très ancien comme instrument, mais aussi très contemporain. Dans ce sens-là, évidemment, c'est pas le même Koto, parce qu'au début, Koto ne portait que juste 5 cordes, et ça, c'est surtout pour jouer à côté de ton oreille. Ah oui. Donc, c'est plutôt pour instrument à méditation, pour soi.
1: Mais à partir de quand est-ce qu'on y a ajouté autant de cordes?
0: De petit à petit, ouais. Mais déjà, Koto classique qu'on appelle aujourd'hui, c'est le 13 cordes. Et ça, je pense que c'était à l'époque, quand même, ça fait.

0: je sais pas combien de temps, mais deux centaines.
1: D'accord.
0: Je ne sais pas. Et, mais à partir du XXe siècle, petit à petit, il y a eu d'abord le coteau basse de 17 cordes. Donc voilà, on a joué apparemment très souvent avec 13 cordes en tant que coteau normal, classique, et avec basse coteau de 17 cordes. Mais petit à petit,

0: Il n'y a pas tous les crotoïstes qui sont capables de jouer.
1: Mais est-ce que ça veut dire que plus on a ajouté des cordes, plus aussi se sont développés des usages alternatifs aux usages traditionnels?
0: Je pense, parce que déjà, la gamme que tu peux utiliser, enfin, tu peux fabriquer, c'est différent. Parce que si. Koto aussi, il y a 13 cordes, c'est 13 sons. Fondamentalement, même si on peut moduler un peu en appuyant les cordes, mais fondamentalement, il n'y a que 13 notes, 13 hauteurs. Mais si il y a 25, 30, évidemment, on peut utiliser le registre plus large et puis aussi des intervalles plus compliqués.
1: Mais il y a des accordages autant qu'il y a de cotoïstes ou quand même il y a un accordage conventionnel?
0: Oui, accordage conventionnel classique, ça existe, mais ça sonne vraiment à la japonaise, que vous connaissez un peu pentatonique, etc.
1: Ouais.
0: Mais curieusement, ça ressemble beaucoup aussi à des gammes de Grèce antique.
1: Ah oui.
0: Ouais. Ça, je trouve ça intéressant.
1: Ouais. Mais à vous entendre parler, il a toujours été un instrument expérimental, en fait.
0: Oui, je dirais ça. Ouais.
1: Ouais.
0: Ouais. Les instruments japonais sont tous un peu comme ça. Shamisen aussi, parce qu'il y a vraiment dans le shamisen, il y a cette mécanisme qui fait vraiment comme ça, comme sitar. Et aussi à la manière de jouer, il y a beaucoup de côtés percussifs de différentes sortes. Et puis shakuhachi aussi, évidemment, avec la manière de mettre le souffle, ça fait énormément de bruit ou harmoniques différentes. Ouais. Donc on dit un son, ichion jobutsu en japonais, ça veut dire littéralement un son devenir Bouddha. Et c'est-à-dire on entend beaucoup de choses dans un son. Dans un son, il y a un cosmos. Donc ça, c'est un peu bouddhiste aussi. Donc voilà, il y a beaucoup de choses dans un son.

0: Jérémy Apt, qu'est-ce que vous entendez dans cet enregistrement?
1: En tout cas, on entend des instruments à cordes, alors et un accordéon, mais qui sonne un petit peu comme un instrument à cordes aussi, dans, comme il est utilisé. Un accordéon ou je sais pas, ou un harmonica, mais je pense plutôt à un accordéon. Et cet instrument qui est frotté là, qui est comme une sorte de respiration.

0: Voilà, avec une, je sais pas, quelque chose un peu commençant, un petit peu hésitant, sur des timbres qu'on entend, mais sans trop de, encore d'éléments de langage, quoi, quelque chose qui est en train de, d'émerger. Voilà, qu'est-ce que...
1: C'est la première plage d'un disque dont, à l'écoute, on se dit qu'il n'a pas besoin de se faire entendre comme interculturel.
0: Mmh. Oui, ouais, ouais, parce qu'en tout cas, il n'y a pas de... d'image un petit peu fantasmée de tel ou tel instrument qu'on utiliserait pour son identité, en tout cas. Donc, on a affaire bizarrement à des timbres un peu neutres. Même l'accordéon qui renvoie pour nous à tout un imaginaire et là un peu indéfinissable en tout cas quoi. Mmh. Voilà.
1: Alors c'est un enregistrement de 2007 qui a été fait au Bard College, donc pas très loin de New York, par deux musiciennes. À l'accordéon, il s'agissait de Pauline Oliveros et Mia Masaoka jouait du koto.
0: Ah oui. Mmh. Je pourrais en dire peu de choses parce que je connais pas du tout le koto. Enfin, je vois l'instrument, mais voilà, c'est un instrument que je connais pas plus que ça, ni dans sa tradition, ni dans ce que voilà, des compositeurs ont pu aussi en faire, ou ouais, des interprètes.
1: Alors je peux vous faire entendre le koto dans une toute autre situation. Le voici interprété par Mitsuo Miyazaki.

0: Donc là, il vient compléter un trio à cordes dans une transcription de la sérénade du Don Giovanni de Mozart.
1: Mmh. Ouais. Bah, ici, il insère plutôt bien. En tout cas, il ne nous donne pas à avoir une image folklorisante quoi, du coteau. Il a l'air de s'insérer un peu avec évidence là-dedans. Voilà, je ne sais pas si en tout cas c'est sa manière traditionnelle d'en jouer ou s'il y a eu aussi un travail de transcription et d'adaptation pour cette musique-là. Mais voilà, je pense qu'à une première écoute comme ça, ça semble assez évident, assez naturel.
0: Mmh. Alors, dans un texte que vous avez publié sur Medium, vous dites que s'approprier, c'est faire sien, que vous l'avez toujours ressenti comme un geste créatif, intime, comme apprendre une langue, s'initier à un art, cuisiner un plat, jouer de musique qui nous est transmise. Mais quasi aussitôt, vous dites aussi que cette appropriation n'est jamais un geste neutre. Il y a une question qui semble sourdre sous ces affirmations, c'est à partir de quel moment ça pourrait devenir un problème.
1: C'est ça que j'interroge et moi je ne sais pas vraiment toujours. Hein. C'est l'objet du travail de l'artiste d'ailleurs de questionner ça. C'est-à-dire à quel moment on passe en fait d'une relation d'usage. C'est-à-dire à quel moment ces traditions-là, ces instruments-là, ils sont des ressources qui nourrissent un projet personnel et à quel moment on passe à un autre type de lien qui est possible, qui est une relation avec l'instrument. Et dans cette démarche-là, ça sous-entend de s'être laissé traverser dans un temps long par cette tradition-là pour en saisir un peu pas que l'instrument comme décor sonore ou comme timbre ou comme son ou mais aussi avec tous les liens qui font tenir la chose quoi donc aussi dans son langage, dans sa structure, dans ses codes, dans son histoire, dans les rapports qu'il a entretenus avec les autres cultures, dans son évolution. Voilà, ça c'est une autre

0: démarche qui est possible. Et voilà, je dis ça sans qu'il y ait une démarche plus condamnable qu'une autre, hein. C'est pas un jugement, mais en tout cas, moi, c'est cette rencontre-là qui m'intéresse.
1: Parce que moi, j'entends que d'un côté, vous voulez pas être catégorique sur le sujet, en même temps que vous aimeriez quand même trouver des points d'accroche pour stabiliser ce qu'on peut en dire. Vous dites quand même qu'il y a une manière de créer une sorte de frontière entre ce qui est bien et ce qui est pas bien. Vous dites que le malaise commence quand l'appropriation se coupe de la source, qu'elle devient une extraction. Mmh. Vous, ce malaise-là, vous le ressentez devant certaines pratiques ?
0: Ouais, ça arrive. Alors, quand est-ce qu'on peut le ressentir ? Des fois, c'est pas à l'écoute d'une musique, hein, ou quand on va voir un projet. Ça peut être ça, ça peut s'entendre, hein, cette extraction-là. Mais elle se voit dans le processus, des fois. C'est-à-dire que moi, je trouve que c'est tout aussi important. C'est-à-dire que la manière de créer, la manière d'approcher ces musiques-là, que de savoir le résultat final, quoi, ce qu'on en fait à la fin, en fait. Et tout ça, c'est... Voilà, quand est-ce que l'extraction commence ? Elle commence quand l'autre, justement, est absent. C'est-à-dire qu'il n'y a plus de... Il n'y a plus de rencontre. Il y a uniquement... voilà, un instrument qui est utilisé, mais pour son... Avec des fois beaucoup de bonnes intentions, hein. C'est pas forcément malveillant de la part de ces gens-là, mais en tout cas, qui viennent nourrir uniquement le projet personnel. Par exemple, en ce qui me concerne, moi et le gamelan, j'ai pas l'impression d'avoir traversé l'expérience du gamelan dans toutes ces années-là, mais d'avoir été traversé par ça. J'écris, par exemple, j'écris pour gamelan, j'ai l'impression quand même que l'instrument, il me répond, qu'il m'autorise certaines choses, qu'il me les refuse. Et c'est pas que l'instrument lui-même, c'est aussi toutes ces années d'apprentissage qui ont modelé un langage en moi. Et donc, quand j'ai un désir comme ça personnel pour l'instrument, sur quelque chose que j'ai envie de créer dessus, avec des idées déjà un peu préconçues, et ben elle rencontre toute cette expérience-là, elle rencontre... Et l'instrument, elle rencontre le souvenir des gens, le souvenir de ce qu'on a dit, elle rencontre mes lectures, mes voyages, et elle se heurte à ça. Elle se heurte dans une rencontre qui est en tout cas féconde pour moi, qui n'est pas un étau dans lequel je suis coincé, mais qui vient me créer un espace de contrainte. Et c'est à l'intérieur de ça que les choses naissent, dans un premier temps, et ensuite elles se modifient au contact des autres musiciens. Dans le cadre de Polyphème, voilà, ce premier débat entre moi et l'instrument et la tradition vient rencontrer ensuite les autres et évolue encore. C'est tout un cheminement dont à la fin je me sens plus vraiment maître. C'est comme si la musique m'avait un petit peu échappé et que tout d'un coup elle a une dimension plus collective. Voilà, pas que moi et les autres gens de Polyphème par exemple, mais le Bali, sa musique, les gens là-bas, l'histoire que j'ai moi avec en tout cas cette île, voilà.
1: Si on écoute un extrait du rêve de Polyphème, extrait de l'album du même titre,

0: Là, par exemple, en quoi est-ce qu'on est censé entendre Bali? On entend bien que Bali transite en vous, nourrit votre langage à vous, mais c'est quand même votre langage à vous.
1: Oui. Enfin, ouais, c'est ça, c'est ce que je disais. Je ne sais pas à la fin qu'est-ce qui... je crois que c'est un truc que j'ai marqué dans le texte, entre ce qu'on soustrait et ce qu'on ajoute. À la fin, la logique, en tout cas propriétaire, de...

0: qui a fait quoi, elle est plus claire à la fin de, ce processus-là. Et tant mieux, en fait. Si ça aboutit à ça, c'est que pour moi, le processus a réussi, quelque part, quand il nous a échappé.
1: Parce que c'est là qu'il y a une sorte d'ambiguïté qui se profile, c'est que d'un côté, vous comprenez qu'on accuse une appropriation culturelle qui serait de l'ordre de l'extraction, et pour désigner ça, vous dites que quand il y a invisibilisation de la source et donc de l'autre culture, il y a bien comme un problème, et en même temps, vous parlez d'une dilution.
0: Oui.
1: De votre côté, vous dites, dans cette dilution, dans cette digestion des apprentissages, se crée alors un espace de liberté. C'est-à-dire que la musique balinaise vous a imprégné au point qu'elle s'est diluée en vous.
0: Oui, alors diluée, qu'est-ce que ça veut dire en tout cas pour moi dans mon cas? C'est-à-dire que j'ai des réflexes de pensée, des réflexes techniques, des réflexes d'écriture, et qui viennent pas de nulle part. Qui viennent de là où je me situe, c'est-à-dire dans une sorte de chaîne de transmission de ce qui était avant moi, de ce que je vois, de ce qui se fait aujourd'hui. C'est ça, cette dilution-là, en tout cas. C'est la manière d'arriver à préciser où on se trouve, quoi. Mais c'est pas de l'invisibilisation.
1: C'est quoi la différence alors entre l'invisibilisation et une dilution qui fait que c'est comme si la musique balinaise avait fertilisé votre propre terreau musical, quand bien même ce terreau est à Marseille.
0: Oui, mais disons que dans la forme, en tout cas, qui se fait avec Polyphème, on l'entend peut-être pas, peut-être ça s'entend pas à l'écoute, mais le matériau est très balinais, lui. Est très très balinais, parce qu'on utilise des formes de cette musique-là. Les entrelacements de mélodies, la technique des étouffés, la structure aussi dans des architectures qu'on retrouve aussi à Bali, beaucoup de clins d'œil. Tout ça, c'est du vocabulaire qui nous est familier, c'est des ingrédients à partir desquels on élabore un peu notre set.
1: Ah oui, ça suppose d'avoir donc une connaissance profonde de la musique balinaise pour la reconnaître, donc ce qui est aussi une preuve que vous ne la folklorisez pas.
0: Oui, j'espère pas. Mais oui.
1: Mais quand vous dites j'espère pas, ça veut dire qu'au moment même de travailler musicalement, vous faites attention à ne pas.
0: Non, non, non, je fais pas attention parce que je crois que la démarche même ne me viendrait pas à l'esprit dans l'écriture, en tout cas. Je veux dire pour folkloriser le gamelan, il faut. Ça suppose quand même de ne pas le connaître et de projeter une image qui est fantasmée. Donc fantasmée via l'image qui s'en est exportée de Bali. Et c'est vrai que nous, on est plusieurs dans le groupe à pas avoir cette image-là parce qu'on l'a vécue de l'intérieur à Bali. Donc voilà, c'est simplement une impossibilité. Je ne saurais pas comment la fantasmer parce que moi, je l'ai vécue de l'intérieur à Bali.
1: On pourrait presque s'interroger en termes de territoire de questionnement, puisque le moment de faire de la musique, finalement, n'est peut-être pas le meilleur moment pour se poser la question, puisqu'il s'agit de se laisser traverser par les cultures qu'on met en jeu et entre elles, tandis que c'est toujours dans un deuxième temps, en quelque sorte, que arrive ce moment où vous écrivez, là, dans Medium, la question de l'appropriation ne concerne pas seulement les artistes, elle engage aussi le public et les lieux de programmation et de diffusion, comme beaucoup d'artistes qui traversent ces questions. Je chemine sans certitude et me méfie de celles et ceux qui en ont. En quoi ça engage le public? Ou du moins, comment est-ce que le public s'engage dans la question?
0: Je pense que c'est un peu... Le public est engagé via les programmations qui sont proposées et le choix qui fait lui d'aller voir tel ou tel projet. Et après, le public, lui, véhicule aussi une image de ce qu'il a vu. Il véhicule... il le fait circuler aussi. C'est, en fait, pour moi, c'est une espèce de chaîne de responsabilité. Et les artistes en ont une, les diffuseurs en ont aussi, les chercheurs également, et le public aussi. Et c'est une sorte de boucle.

0: Et c'est aussi l'Occident qui a reproduit une forme d'appropriation et pensant s'en prémunir, c'est-à-dire en s'interdisant aussi aujourd'hui, alors je pense pour des questions de culpabilité aussi postcoloniale et beaucoup d'autres choses, mais en s'interdisant de toucher à ces cultures-là, de peur de les déformer, de peur d'en dire quelque chose de faux et de peur de les détourner.
1: Et dans cet excès de précaution, il y a un risque de les vitrifier et justement les mettre sous verre, vous dites.
0: Ouais, oui. Alors.
1: Donc de les asphyxier.
0: Et de les asphyxier. Mais paradoxalement, c'est ce que Bali a déjà connu. C'est-à-dire que Bali a toujours. Les Balinais ont toujours été ce qu'on a voulu qu'ils soient. Ils l'ont subi pendant la colonisation hollandaise, parce que c'était une colonisation très particulière où. Où Bali a été présenté un peu comme un musée à l'Occident. Et donc on travaillait cette question-là pour figer les Balinais dans cette tradition-là, jusqu'à leur imposer un certain nombre de cérémonies, jusqu'à fixer par écrit ce qu'on appelle la date, leur tradition, le gamelan. On leur demandait de venir jouer en Occident et de faire des tournées, mais de les faire en costume balinais. Et donc c'était une première vitrification qui a ensuite été reprise par l'Indonésie quand le pays est né en 45, qui avait besoin de Bali pour en faire sa vitrine culturelle, la commercialiser, voilà. Et puis ensuite une troisième étape via le tourisme de masse. Donc finalement Bali a toujours dû répondre de ce qu'on attendait de lui et d'adapter sa culture, sa musique, ses arts à la demande, voilà. Et aujourd'hui, l'Occident voudrait comment maintenir cette image un petit peu intacte d'un paradis perdu qui a lui-même été fabriqué, en fait. Donc voilà, les Balinais ont toujours été un petit peu absents de leur destin, quoi. Ils ont toujours dû eux-mêmes se réapproprier. Il y a eu un mouvement comme ça un petit peu réciproque, leur culture, pour qu'elle corresponde aux attentes en même temps qu'elle puisse survivre.
1: Vous avez travaillé avec Dewalit, donc qui est maître du gamelan traditionnel balinais contemporain, et à qui vous empruntez ces mots. La musique balinaise a toujours été un mouvement. Pour moi, créer aujourd'hui signifie poursuivre ce mouvement. Je ne veux pas seulement préserver le passé, je veux faire une musique qui soit balinaise mais nouvelle. La tradition n'est pas un musée, c'est une énergie vivante.
0: Ben oui, voilà. C'est-à-dire que Dewalit, c'est un... C'est une figure un peu contestée hein, à Bali.
1: Pourquoi? Parce que justement, il remue les formes telles qu'elle voudrait s'auto-traditionnaliser.
0: Oui, et parce qu'il revendique, un statut de créateur, et comme l'ont été des tas d'artistes balinais avant lui, et le fait que cette musique-là, elle a subi des évolutions sur évolutions. Et qu'il se situe là-dedans, dans ce chaînon-là, et qu'on lui refuse un peu parce que la labellisation des Balinais passe par leur programmation à l'étranger, où on fait venir des troupes pour jouer de la musique traditionnelle balinaise, et on l'accepte que dans ce cadre-là, globalement. Hein, je caricature un peu parce qu'il est venu jouer à la Bourse du Commerce à Paris, donc il a quand même une scène qu'il trouve un petit peu plus facilement, bizarrement, aux États-Unis qu'en Europe. Il joue pas à Bali, en fait, son groupe, Salukat. Ne trouve pas de son public à Bali et ni dans les lieux de programmation, difficilement en Indonésie. Et pour lui, c'est ça son combat, c'est de faire reconnaître que cette musique-là, qui est une musique qui est très particulière, qui est à la fois extrêmement balinaise et totalement contemporaine et radicale, est une évolution de la musique

Mon ancien prof de zarb, moi j'avais travaillé le zarb pendant des années, le zarb iranien, et qui est décédé il y a très peu de temps, Jamshid Chimirani. Pour lui, la limite, dans le cadre des relations interculturelles, comme ça, il n'y avait pas d'autre limite que celle de la rencontre avec d'autres êtres humains. Voilà, ça a l'air d'être une affirmation un peu toute simple comme ça, mais je crois qu'elle dit beaucoup de choses sur les limites de cette appropriation, quoi. C'est-à-dire avec les cultures, en relation implicite ou explicite, en interne, dans le processus, dans le résultat,

Mais tant que cette relation-là existe et est vivante, elle peut aller très loin. Elle peut aller très loin. Et dès qu'elle n'existe plus, on parlait du malaise tout à l'heure, c'est là que le malaise commence. Je

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0: Allez, 16h59, passé d'une poignée de secondes, on prend l'antenne, on casse le morceau, je reviendrai de leur linge parce que voilà, place au direct, c'est la dernière de nos studios pour Romain et on ne lâche pas le morceau.
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2: Bonjour, bonjour à toutes et à tous, et oui, vous écoutez Radio Larzac, il est 17h, c'est la dernière émission de la saison de On ne lâche pas le morceau. Je vous dirai les horaires en fin d'émission si on a le temps, parce que dernière de la saison, j'ai deux invités dans le studio avec moi, avec Nico à la technique que je salue. J'ai Laura, bonjour Laura.
3: Bonjour.
2: Et j'ai Antonin, bonjour Antonin.
4: Bonjour.
2: Voilà, ils sont là pour parler de plusieurs choses, de la jeune chambre économique, de l'outil en main et de l'impro à Millau. Et bien là, j'ai pas les infos, c'est vous qui les aurez. Alors, l'émission va se dérouler, voilà, avec de la tchatche, de la musique, comme chaque fois. Nous avons nos rubriques, je le dis à chaque fois, mais c'est vrai, nous avons nos rubriques. On va commencer tout de suite avec le missile. Peut-être que je vais le présenter, Nico. D'habitude, on l'envoie et je me parle après. On va écouter un truc superbe que j'avais gardé sous le coude depuis tellement longtemps. On va écouter Madeon et San Holo. Je vous dirai après leur nom parce que c'est deux DJ. Il y en a un français, un néerlandais. Et ils ont repris le Satisfaction de Benny Benassi. C'était au Festival Ultra de Miami en 2024. Ah, je le dis toujours, mais c'est magnifique.
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1: Voilà, on reprend le direct. Là, vous entendiez le MGMT qui continuait le 7 fait 1h11. Bien sûr, j'ai fait une coupe. Mais ça, c'était donc le fantastique Satisfaction de Benny Benassi. C'était bien, hein?
2: C'était top.
3: C'était très bien. Ah,
2: c'était très top.
1: Ah, c'était très top. Donc voilà, maintenant, je vais vous dire les véritables prénoms. Madeon est français. Son vrai prénom est non Hugo Pierre Leclerc. Et San Holo, ça doit être un jeu de mots avec Yann Solo, la garde des étoiles. Sander Van Dijk. Voilà, on a rendu à César ce qui appartenait à César. Pas le remix, mais le Satisfaction de Benny Benassi, revu et revisité. Bon, c'était le premier morceau. Et si maintenant on parlait de la jeune chambre économique?
2: Ouais, avec plaisir. Ouais.
1: Avec plaisir.
2: Ouais.
1: Eh bien, on a un document. Allez, vas-y, Nico.
4: Alors, en quelques mots, qu'est-ce que la jeune chambre économique? La jeune chambre économique est une association citoyenne et non partisane. C'est un mouvement de jeunes bénévoles âgés de 18 à 40 ans dont l'ambition est d'œuvrer pour créer des changements positifs. La Jeune Chambre est une école où l'apprentissage se fait par l'action et la formation, par l'envie d'agir et d'oser, et de rêver au monde de demain.
1: De rêver au monde de demain. Oui. C'est bien Laura, c'est bien.
2: Oui, il faut avoir des ambitions dans la
1: vie. C'est bien.
2: Ouais.
1: Est-ce que tu t'es reconnue quand même?
2: Oui, j'ai reconnu mon accent du Lévezou, là. Bien péchu, bien pointu. Oui, tout à fait. Ouais.
1: Alors, moi, j'ai trouvé ça aussi. Association de jeunes entre 18 et 40 ans qui agissent pour préserver l'environnement, favoriser une consommation responsable, ouais. Encourager à l'action citoyenne, innover et proposer des solutions durables.
2: C'est ça. En fait, le but premier de la Jeune Chambre économique, c'est vraiment de pousser toute personne à prendre des responsabilités, à devenir des leaders de demain. Donc cela passe par des actions que l'on peut faire sur le territoire, ça passe aussi par de la formation et de la prise de responsabilité, vu qu'on change tous les ans les bureaux, que ce soit le président, la secrétaire, le trésorier, enfin quoi qu'il en soit, c'est vraiment de pousser tous les jeunes entre 18 et 40 ans, oui, 40 ans c'est jeune, qu'on se le dise quand même, et c'est vraiment de les
3: c'est
2: pousser à la
3: pour
2: prise
3: moi.
2: De responsabilité.
3: 41.
2: Mais... Bon, ben c'est pour ça, je vais regarder Nico, peut-être.
1: Non, je crois que c'est moi
2: non
1: aussi.
2: Ah, allez. Et ça, c'est super chouette parce que du coup, on agit pour notre territoire et on fait des choses bien et ça a du sens. Donc, c'est ça qui est, enfin, en tout cas, qui est important pour moi et tous ceux qui sont dans l'association, quoi.
1: Et est-ce que tu aurais un exemple, Laura, sur une chose qui a été faite et qui a, je ne vais pas te dire qui a changé la vie des gens, il ne faut pas exagérer, mais un truc concret, un truc, une idée porteuse, une idée qui a porté.
2: Sur Mio ou oui. Au niveau international? Parce qu'en fait, on est aussi à niveau international.
3: Pardon, ouais, madame. Non, mais nous, pardon, madame.
2: Déjà, je sais.
1: Déjà, que, on ne l'a pas dit, tu es la responsable au niveau de l'Occitanie, il faut le dire.
2: En 2024, j'étais présidente en 2024.
1: Ah,
2: ouais,
1: là,
2: ouais.
1: Là,
2: oui, nous sommes...
1: Mes fiches sont vieilles.
2: Pas de souci.
1: Ah, tu l'es plus, d'accord, tu l'es plus.
2: Non, en fait, vu qu'on change tous les ans. Moi, j'ai été présidente de la locale de Millau en 2017 et en 2023. Après, j'étais présidente régionale en 2024.
1: D'accord.
2: Et après, j'ai occupé pas mal de postes aussi depuis toutes ces années, depuis 13 ans que je suis à la Jeune Chamois. Mais c'est hyper formateur et notamment, j'ai contribué au poulailler collectif que l'on a créé en face à la salle des fêtes dans le parc de la Victoire de Millau, où là, c'est né en fait d'une étude, d'une enquête que l'on avait menée auprès des Millavois, notamment ceux qui habitaient au centre-ville, qui souhaitaient en fait réduire leurs déchets, notamment organiques, et qui se disaient, mais nous, on peut pas avoir de poules sur nos balcons, parce que c'est... Voilà, dans la rue de la Capelle, ça ferait vachement de bruit, par exemple. Mais voilà, mais quelle solution on pourrait apporter? Et bien là, c'est là on agit. Là, c'est le rôle de la Jeune Chambre économique de dire, bon, ben, okay, ben nous, on va étudier cette problématique et on va apporter une solution. Et la solution a été effectivement de créer un poulailler collectif en face de la salle des fêtes, en partenariat avec la ville de Millau, la communauté de communes et tout autre organisme aussi privé, et de léguer après ce poulailler à une association qui s'appelle aujourd'hui Écocotte.
1: Ah ben c'est bien. C'est
2: voilà.
1: Bien.
2: Mais est-ce que je peux faire une petite promo?
1: Mais bien sûr.
2: Parce que là, on
3: elle
2: est
3: eu cocotte.
2: Un coup, elle est eu cocotte. Non, mais là, on est en train, et je vous invite tous d'ailleurs à venir le 3 octobre. On travaille sur la valorisation des produits laitiers et notamment fromage. Et donc, on est en train de créer un salon du fromage pour le 3 octobre à la salle des fêtes de Millau.
1: Et ben voilà, ça, c'est de l'info.
2: Ben oui, c'est pour ça que je le dis.
1: C'est de l'info, ça. Mmh. Donc le 3 octobre, salle des fêtes de Millau.
2: Pour le fromage, valorisation du fromage aveyronnais.
1: Avec les poulettes et tout, quoi.

0: magnifique.
1: Ben, si c'est pas beau, ça.
0: Et c'est pas du voyeurisme, hein.
1: Non,
0: c'est pas du voyeurisme, hein. Non, c'est sûr, hein.
1: Ah, mais c'est une question que tu vas poser.
0: Non, mais tu vas voir. Parce qu'on va écouter maintenant Bolivar avec voyeurisme.
1: Ok.

0: Voilà, donc coincé entre le salon du fromage et les cocottes, c'était donc Bolivar avec Voyeurisme. Alors Bolivar, de son vrai prénom Simon, si, donc il a pris Bolivar, Simon Bolivar, la bonne blague, touche à tout. Il sort son premier album Bolivardisme en 2025, et quand je vous ai dit touche à tout, il est DJ, guitariste, réalisateur, et alors la particularité c'est que tous les morceaux de cet album Bolivardisme se terminent en isme. Vous avez perfectionnisme, je m'en foutisme, racisme, futurisme, pessimisme et moralisme. Voilà, bon, il y en a plein, mais j'en ai fait que 5 ou 6. Et bien maintenant, Laura, je te fais encore travailler. Mmh. Tu vas nous présenter un morceau qui est de ton choix. Vas-y.
1: Donc, je vous propose Alliance Ethnique. D'accord.
0: Yes.
1: Avec le morceau Respect.
0: Yes.
1: J'essaye avec l'anglais. Et de l'album.
0: Voilà. Dis-nous le titre de l'album, vas-y.
1: Simple et
0: Funky.
1: Simple et Funky, ça.
0: Et c'était sorti en quelle année? Allez, essaye de te souvenir. Un peu avant l'an 2000.
1: Ouais, ça, moi j'allais te dire 96, 97.
0: Ah, on est pas mal, 95.
1: Allez,
0: c'est parti.

0: Alliance ethnique avec respect. Laura, ça t'a fait plaisir ?
1: Oui, très.
0: Bon, très bien, c'est très très bien. À noter qu'il y a un sample sur ce morceau qui est tiré de It's Good to Be the King de Mel Brooks, qui va fêter ses 100 ans.
2: Mel Brooks.
0: Et Mel Brooks qui va fêter ses 100 ans. Ah, tant pis, si l'émission passe cet été et qu'il meurt entre temps, tant pis. Mais voilà, voilà. Il va fêter ses 100 ans. Donc, je crois qu'on n'est pas loin, je crois qu'il a 98 ou 99. Voilà, donc Alliance ethnique. Antonin, c'est à toi de travailler pour un morceau, je te laisse le présenter, vas-y.
2: Ah bah quel plaisir. Alors moi je vous annonce Ben Mazuet avec Cécile Gagnan, de l'amour et de la nostalgie, c'est merveilleux.
0: Ah c'est tout ?
2: Ah oui d'accord. Ah bah, je peux faire plus, mais d'accord. Moi ça me parle, il parle de ces garçons comme de cette fille qu'il aurait pu avoir, voilà. Il mélange tout et moi ça me transporte à chaque fois, ça me remplit d'émotions.
0: Et apparemment c'est tiré de son album Famille, sorti l'année dernière.
2: Hein. Exactement.
0: Famille 2025, on écoute Ben Mazuet.
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0: Merci Nico, voilà Ben Mazuet, j'espère que ça t'a fait plaisir Antonin.
1: Énormément.
0: Énormément. Morceau très sympa, et je voulais te le dire, tu m'as fait un choix de musique que j'ai choisi, c'est vrai, mais tous les morceaux c'était du français, il faut le dire. Les morceaux que tu m'as proposés, le forestier, tout ça, je ne l'ai pas choisi. C'était que du français, donc je te félicite, bravo. Bravo, bravo. Voilà, alors tu nous disais hors micro qu'il semblerait que tu ailles le voir en concert, mais tu ne veux pas le dire.
1: Oui, je vais le voir dans un mois en concert. Mais j'avoue que je n'ose pas le dire parce que j'ai oublié où.
0: Ça, c'est magnifique. Ne plus savoir où on va voir un artiste, j'avoue, c'est assez magnifique. C'est magnifique. Eh bien, on va parler de l'outil en main. Je sais qu'on a le document sonore qui arrive, Nico, mais on est en direct, on va parler un peu de l'outil en main, comme ça, on est sûr d'en avoir parlé, on ne sera pas pris par le temps. Et si tu envoyais le 99, là ? Allez.
2: Tissu ou pâtisserie, électricité ou bois, à Mio, chaque mercredi, toutes les matières y passent pour le plaisir de faire.
3: Chez moi, je construis beaucoup de cabanes, beaucoup de trucs manuels.
4: C'est important de savoir faire tout ça ?
3: Ben, oui, plus tard pour trouver un métier.
4: Qu'est-ce que tu voudrais faire, toi ?
3: Menuiserie.
2: Ici, les professeurs sont tous bénévoles, artisans retraités, passionnés.
5: Pendant 43 ans, j'étais à la menuiserie et comme j'ai été encouragé par des collègues, voilà, puis ça fait plaisir de montrer un peu ce qu'on peut faire avec des morceaux de bois. Voilà.
2: Tout juste inauguré, l'atelier mis à voix porté par l'association L'Outil en main a trouvé sa place au sein du collège de Millau comme une évidence.
6: On n'a plus tellement l'occasion de permettre à nos élèves d'avoir ces compétences de l'intelligence de la main, voire autre. Et c'est vrai que cette absence d'activité autour de ce champ-là nous a vraiment incité à construire ce partenariat, cette complémentarité.
7: Et après, tu as fait la couture de tout le tour, donc.
8: Oui, déjà, il a fait la
7: couture des deux pièces tout le tour.
8: Oui, c'est ça. Okay.
9: Quand les parents nous amènent les jeunes, c'est ce qu'ils nous disent en premier lieu, c'est on va les sortir, comme on dit vulgairement, on va les sortir des écrans. Voilà. Et c'est ici, dans nos ateliers, ils vont pouvoir toucher la matière, ils vont pouvoir la travailler, ils vont pouvoir voir à quoi servent les outils dans chaque métier.
10: Alors là, tu vas mettre pareil, tu vas refaire la même course ici, hein, tu vois.
2: Sixième atelier du genre en Aveyron, à Millau, l'outil en main a déjà trouvé quelques adeptes, visiblement ravis de l'enseignement.
11: Ah oui, déjà parce qu'ils sont sympathiques, ils nous mettent pas des heures de colle, et en plus on travaille.
2: Avis aux bricoleurs en herbe, il reste des places et bien des choses à fabriquer.
0: Voilà, c'était...

0: Un sujet tourné par France 3, parce qu'il faut citer les sources quand même, sur l'ouverture de la 6e antenne de l'outil en main à Millau.
1: C'est ça.
0: Et il y avait ton papa, on a entendu ton papa, qui disait on va le sortir des écrans. ce que disent les parents surtout. Bon, ben Laura, il faut que tu nous expliques l'outil en main à celui qui n'en a jamais entendu parler. Vas-y.
1: Qu'est-ce que l'outil en main ? L'outil en main, en fait, c'est une association de jeunes retraités, parce que quand on a 60 ans, là, pour le coup, on est jeune. Et qui...
0: Ça, c'est drôle.
1: Ah, merci. Ah, moi aussi, je suis drôle. Bon. Donc, en fait, ce sont des jeunes retraités, notamment manuels, mais qui soient artisans ou alors qui savent faire des choses de leurs mains, et qui consacrent, en fait, 2 heures de leur temps par semaine à des jeunes qui sont âgés entre 9 et 14 ans pour leur apprendre justement à faire de l'électricité, à remonter une tronçonneuse, à couper du bois, à faire des étagères, à peindre sur des cailloux, à faire de la mosaïque. Et donc là, c'est hyper chouette parce qu'en fait, à Millau, c'est une bande de copains. Mon père a réussi à fédérer pas mal d'artisans avec qui il travaillait quand il était actif. Et donc, on a des carreleurs, ébénistes, on a beaucoup d'électriciens parce que mon père est un ancien électricien. Voilà, enfin un ancien, il était électricien. Voilà. Et donc.
0: Il s'appelle André. Hein.
1: Et il s'appelle André.
0: Donc on salue André.
1: C'est ça. Et après, il y a aussi des dames, parce que c'est vrai qu'on parle souvent d'hommes, mais il y a aussi des femmes.
0: Ah, mais parlons des dames.
1: Voilà. Donc, où on fait de la couture, on est un peu dans ce stéréotype-là, mais quoi qu'il en soit, on a pas mal de jeunes garçons pour le moment, pas mal de. Ils sont 6 à venir aux ateliers. À la rentrée, il devrait être 10, mais on prend encore d'autres enfants, il n'y a pas de souci. Et ça se situe au collège Marcel et Mars, c'est le mercredi de 2 à 4 ans.
0: Voilà.
1: Et franchement, il y a une bonne ambiance. En plus, il y a les pâtissiers cuistots. Tu ressors de là avec des crêpes, des gâteaux. Et en plus de ça, tu manges.
0: Tu le vends très bien. Mais là, c'est le plat en main. Quoi.
1: Ah ouais, c'est ça. Non, mais c'est ça.
0: Voilà. Non, c'est bien. Donc, quelqu'un tape l'outil en main Millau, par exemple, sur Google, il a les infos. Ah, tu viens de le dire.
1: Romain. Facebook. Parce que moi, je m'occupe de la communication de l'outil en main Millau. Facebook, la page est active.
0: D'accord.
1: Voilà.
0: Voilà. C'est l'Amérique encore qui a mis la main. Claque. Facebook, clac. Ok, Facebook, l'outil en main pour ceux qui veulent voir et savoir. Bon, très bien, merci Laura.
1: Merci à toi.
0: Mais l'émission n'est pas terminée quand même.
1: Je sais.
0: Et bien maintenant, on va avoir le document sonore. On va avoir le document sonore. Celui-là aussi, comme c'est la dernière de la saison, je l'ai gardé sous le bras. Je me suis dit, un jour, il faudra le passer. C'est la fameuse rencontre Whitney Houston-Serge Gainsbourg à Champs-Élysées. On est le 5 avril 1986, tous les samedis soirs, le direct. Et donc, Whitney Houston chante. Et l'émission va quasiment se terminer. Et Drucker a la bonne idée de dire à Whitney Houston, on va aller rejoindre Serge Gainsbourg. Et il va se passer ce qui se passe. Vas-y, Nico.
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3: You are great. Congratulations. Je vais maintenant vous présenter Serge Gainsbourg qui, pour vous, s'est mis en smoking. Voilà. J'ai gagné mon pari. Voilà. Whitney Houston, Serge Gainsbourg, Gainsbar pour les intimes. Voilà, asseyez-vous. Serge, dites-lui que vous l'avez trouvé sublime. Voilà, Serge Gainsbourg.
4: How are you?
3: Vous demandez. Je vous demande comment allez-vous. Il va bien.
5: Yeah. Yeah, superb.
4: Thank you.
3: Si ça marche, ça doit marcher une
5: minute. Doesn't work. My mic doesn't work.
3: He says you are great.
4: Oh, thank you.
5: Voilà, no, I said she's a genius.
3: Voilà, he says you are genius.
4: Oh, thank you.
3: Vous êtes génial.
4: Thank you very much.
5: Oh, a friend of mine.
3: Voilà, he says you are great. Il dit que vous êtes très jolie. C'est ça, okay. En gros, ce que tu veux lui dire.
5: Nah.
3: Oui.
5: You are not Reagan. I'm not Gorbachev. So, don't try, hein. I said I want to fuck her.
3: Oui, alors je vais vous traduire. Non. He said you are great. Il dit que vous êtes très jolie. Non. Non, il a dit ça, mais ça lui arrive de temps en temps. Je peux pas vous traduire ce qu'il a dit. Il a dit j'aimerais bien vous offrir des fleurs.
5: Pas du tout, j'ai dit je voudrais bien la baiser.
3: Mais il a dit. T'auras pas de cigarette.
5: Sometimes
3: he's a little bit drunk, you know.
4: Yeah,
3: de temps en temps,
5: I'm not drunk.
4: He must be.
3: Non.
5: I'm not drunk today.
3: Il est normal, vous imaginez quand il est sous.
4: Sure?
3: Non, non, vous inquiétez pas, Whitney.
5: Sure about that.
4: Are you sure you're not drunk?
3: Non, non, il est pas. Non.

0: Il n'est pas vraiment sous, c'est en état normal. Très bien.
1: Whitney, on va maintenant...
2: C'est superbe.
1: Bien sûr qu'elle est superbe. Enfin, elle est un peu secouée parce que tu l'as dit.
2: The best of the best.
3: Thank you.
1: Voilà. Présente-lui tes excuses. Voilà.
3: Okay.
1: Voilà. Il apologise, il s'excuse.
2: Apologize.
1: Il s'excuse parce que c'est un grand enfant. Il n'aura pas de cigarette, cela dit. Bon, alors.
2: I need a cigarette.
1: Bon, give maintenant on va retrouver Eddie. On retrouve Eddie Mitchell. D'accord.
3: Give him a cigarette.
2: Yeah.
1: Oui. Oui. D'accord, je vais lui offrir sa cigarette, ça va peut-être lui éviter de continuer à dire des bêtises.
2: She's nice girl, hein?
1: Okay. Voilà. Qu'est-ce qui m'a pris d'inviter Gainsbourg encore, tiens.
2: Oh, voilà. Oui, le prototype donné par Dutron, là.
1: Voilà. En tout cas, Whitney Houston, elle n'est pas prête d'oublier Champs-Élysées, je peux vous dire, Damien.
2: Your on voice, non.
1: Oui.
2: Non.
1: Sa voix est
2: sublime. Est sublime. Non,
1: c'est... He says you are great. Il dit que vous êtes
2: now
1: très bien.
2: Now it's finished. I don't smile. It's superbe.
1: Bien
2: superbe,
1: sûr que c'est une...
2: Superbe, sublime. Non, not superbe, quand... sublime.
1: Sublime, sublime, c'est mieux que superbe. Qu'est-ce que je vais dire maintenant? Ah bah oui, je vais... Eddie Mitchell.
4: On s'en lasse pas. Donc le 5 avril 1986, alors il faut savoir qu'après, Gainsbourg chante avec Eddie Mitchell « Vieille canaille ». Donc l'émission n'était pas terminée. Voilà, bon, après Drucker a eu des soucis, mais ça vous le verrez si vous tapez sur Google.
5: Non, mais j'ai cru que c'était un sketch.
4: Non, ce n'est pas un sketch, c'était en direct. Ça avait fait un barouf terrible. Et voilà.
6: Même
4: et,
6: ça,
4: et alors, dans mon esprit, en regardant la date, eh ben Coluche était encore vivant, il se tue en moto 2 mois après, quoi. Donc c'est quand même très très. Enfin, Gainsbourg, toujours pareil. Quand on l'accueillait sur en direct, parce qu'il y en a, on en a passé quelques uns. Hein, on en a passé quelques uns. C'est vrai que il était toujours électron libre et toujours prêt
5: c'est
4: à sortir.
5: Imprévisible.
4: Imprévisible. C'était le mot Gainsbourg imprévisible. Après, on savait quand on invitait Gainsbourg surtout le soir que bon, il allait se passer quelque chose.
5: Mais ouais, là, je pense que l'audimat, mais
4: je pense que Drucker l'avait pas vu arriver quand même.
6: Et là, il l'avait pas bu là.
4: Drucker, oui, puisqu'il dit I'm not drunk, oui, I'm not vrai. Drunk, mais fait beau.
5: Et Drucker qui sort les rames là.
4: Ah oui, he says you are great. Il l'a dit au moins 10 fois. He says you are great. Allez, il y a l'heure qui file et nous sommes toujours en direct. Et bien maintenant, on va écouter les Cure avec Boys Don't Cry. C'est un morceau à toi, Laura.
6: Mm-hmm.
4: On l'écoute, on en parle après.
6: Allez,
4: les Cure, c'est parti.

0: c'était les Cure, Boys Don't Cry, qui était sorti en 1986 sur l'album Standing on a Beach.
1: Oh, bravo. Et c'était sorti un peu avant 79, je précise.
0: Oui, paraît-il, voilà. Oui.

0: sold out, comme on dit en anglais, complet.
1: C'était pas très loin en plus.
0: Bon, ben voilà. Allez, il reste 25 minutes, mais il faut que vous parliez de l'impro. Et là, je vous laisse parce que là, j'ai pas d'infos sur vos impros. Alors, qui parle ? Laura Antonin, vous êtes aussi venue pour ça.
2: C'est exact.
0: Allez, zou. C'est Laura qui va parler.
1: Ok, ben tout, on se connaît depuis un petit moment maintenant. Mmh. On a fait, moi en tout cas, je fais mes débuts d'impro. Alors, ce sont des improvisations théâtrales. C'est-à-dire qu'en fait, on joue ensemble sur scène. Quand on monte sur scène, on ne sait pas ce qui va se passer. On ne sait pas quelle action on va faire, on ne sait pas quelle parole on va avoir. Mais ce qu'il y a, c'est qu'on se poile à chaque fois. Enfin, en tout cas, on essaie de transmettre une émotion au public et ça, c'est super chouette. Et donc, avec Antoine, on a commencé l'aventure. Enfin, en tout cas, moi, je l'ai rejoint dans l'aventure. C'était à la MJC en 2019.
3: Un petit club impro local, MJC.
1: C'est ça.
3: 2 heures par semaine.
1: C'était bien sympatoche. Hein.
3: Très.
1: Et en parallèle de ça, en fait, on avait donc des profs, Amélie et Nicolas, qui avaient créé il y a quelques années auparavant l'association La Seine Valise. Du coup, c'était créé à Paris, puis ils sont venus s'installer sur le Larzac. Donc l'association a forcément suivi tous les deux, quoi. Et en fait, cette année, si on parle de cette asso, c'est parce qu'on a renouvelé le bureau et c'est surtout qu'on veut relancer en fait les impros sur Mio et ses alentours.
3: Ouais, c'est ça. Voilà.
0: Et alors,
3: c'est...
0: est-ce que vous cherchez du monde ? Bon, les locaux, non, apparemment pas, si j'ai compris.
3: Bah, disons que c'est une bande de copains qui a envie de s'amuser, qui a envie de jouer, de faire de la scène et d'arrêter de s'excuser à la fin de l'année en disant on vous présente notre petit spectacle. Non, on a vraiment envie de partager ça.
0: Et donc la troupe est constituée, je veux dire. Il n'y a pas besoin d'apporter du monde.
3: Et alors, au contraire, c'est ça qu'on aime en impro, c'est que l'idée, c'est de se réunir une fois par mois tous les dimanches et de travailler ensemble. Et là, libre à des débutants de venir nous rejoindre ou même à des gens de confirmer. Et en gros, chaque individu du club propose des spectacles quand il a des occasions et les gens se raccrochent au projet ou pas. Donc on peut se retrouver à 2-3 sur un projet, puis on peut se retrouver à 10. Tout dépend ce que chaque individu va proposer au long de l'année, quoi.
0: Bon, alors s'il faut vous contacter, alors comment on fait? Mais voilà, et... ils viennent pour parler d'une impro. Voilà. Elle va encore me dire ben Facebook. Non.
1: Même pas, on n'est pas encore sur les réseaux sociaux, mais ça se dit par le bouche à oreille, quoi. Mais donc, s'il y a des personnes qui viennent vous contacter, toi, t'as mon numéro, tu m'appelles, tu me donnes les contacts et on rappellera les personnes, tu vois.
0: D'accord.
1: Voilà.
0: D'accord.
3: Ouais, c'est un rendez-vous par mois.
1: Ouais.
0: Et, voilà. Et ça s'appelle, il faut donner le nom aussi.
1: Donc, en fait, l'association, c'est La Seine Valise, mais nous, vous nous trouverez sous le nom Labo Impro Larzac.
0: Labo Impro Larzac.
3: À la maison de quartier, là-haut, sur le Larzac. L'ancienne école.
1: Et il y a un truc qu'on n'a pas précisé, Anto, c'est qu'on aime bien aussi s'expérimenter, et en tout cas, essayer de nouvelles choses.
0: Bon, on va les laisser, alors. Hein.
1: Pourquoi ? Mais non !
3: Non, mais c'est ça qu'on a trouvé génial, c'est qu'on est ouvert à tout. Donc on fait de l'impro musicale, voilà, avec des musiciens qui nous improvisent de la musique, qui nous font un fond sonore, une couleur, qui jouent avec nous sur les spectacles. Là, on va essayer de travailler avec des dessinateurs improvisateurs.
0: Ah oui ?
3: Eh oui. Donc ils dessinent des dessins et nous, on les improvise en même temps avec eux. Voilà, on a proposé un conte pour enfants.
0: Mais vous allez jouer comme fond vert ou quoi, là ?
3: Eh ben non, on crée tout l'univers. On arrive avec...
0: C'est bien.
1: Donc
0: c'est
1: on cherche aussi des fonds financiers, des partenaires privés aussi. Non mais ça en fait on va réussir à trouver avec un rétroprojecteur, déjà ça suffit. Enfin, pour commencer on va faire comme ça, mais c'est déjà du haut niveau quand même ce qu'on propose, quoi.
0: Ben c'est bien tout ça. C'est bien.
1: Ouais, c'est chouette.
0: Bon, et ben comment on peut dire? Donc il faut qu'il contacte Radio Larzac, ouais. Et puis il faut redonner le nom, hein, Labo Impro Larzac.
1: Voilà. C'est ça. C'est ça,
0: donc
1: c'est ça.
0: Il y aura forcément un papier dans le journal de Mio,
3: exactement,
0: ou le Midi Libre, ça va forcément arriver cette histoire. Bon, c'est un truc en gestation, mais qui va pousser.
1: Ouais.
3: Et qui est tout neuf, là, qui a 4 semaines, 5 semaines, quelque chose comme ça.
0: Bon, eh bien super. Eh bien voilà, on en a parlé, c'est très bien. Alors un truc qui n'est pas tout neuf maintenant, c'est notre rubrique Disco de Luxe. Là, il faut que je vous explique quand même. Comme c'est la dernière de la saison, c'est un morceau qu'on a déjà passé, mais qui montre exactement ce que c'est que Disco de Luxe. Disco de Luxe, c'est une émission tous les samedis soirs que je me suis encore fadé ce samedi. C'est sur une chaîne allemande, ça s'appelle donc Disco de Luxe, la chaîne de télé s'appelle Deluxe Télé. Et pendant 3 heures, il passe des mash-ups. Les mash-ups, c'est des morceaux qui sont imbriqués les uns dans les autres avec des morceaux connus. Et des fois, ils arrivent à faire des trucs magnifiques avec deux titres. Des fois, il y en a même 5 ou 6. Mais là, on va passer un des incontournables. On l'a déjà passé, mais c'est pas grave. Le Jump de Van Halen avec le Super Trooper de ABBA. Je le dis toujours, c'est magnifique. Vas-y, Nico.
4: On ne lâche pas.

0: Voilà nos amis de Disco Deluxe avec donc le Jump de Van Halen pardon, et le Super Trooper d'Abba. Je ne sais plus les dates, mais je crois que Super Trooper Abba c'est 1980 et le Jump de Van Halen ça doit être 84 me semble-t-il. Voilà, j'en ai encore dans la besace, Nico, je te regarde. J'en ai encore dans la besace pour la saison prochaine. Déjà ne serait-ce que même samedi, je crois que j'ai dû faire une 25 minutes, 30 minutes, parce qu'il y a du déchet, je ne l'ai pas dit. Sur les 3 heures, il y a beaucoup, beaucoup de déchets. Donc je me fais de 3 heures et je sauve des fois 20 minutes, mais bon, ça alimente l'émission.
1: D'où voilà. La tête de Nico, en fait.
0: Non, parce que non, bon, c'est pas. Non, il n'y a pas de lien, il n'y a pas de lien. Alors, je pense qu'il faut qu'on revienne à votre association parce qu'elle n'a pas déposé le bilan, je rassure tout le monde. Elle a plutôt déposé les statuts. Alors, on aurait maintenant une adresse mail. Vas-y,
2: on dit. Ben oui, on vient d'improviser une adresse mail, on n'y avait pas pensé. Donc, ça sera labo.impro.larzac@gmail.fr. Voilà, je répète,
0: labo.com, gmail.com.
2: .com, .com, oui. Bien sûr. Bien sûr.
1: Oh, c'est pas, on fait ce qu'on veut.
2: C'est ça l'impro.
0: Redis-le.
2: Donc c'est labo.impro.larzac@gmail.com.
0: Voilà, pour ceux qui veulent être contactés, pour être sur scène avec un fond vert, avec des illustrateurs, avec. Voilà. Bon, mais Antonin, tu as pris la parole, tu vas la garder pour un morceau qui te plaît.
2: Et qui me plaît beaucoup. Je crois que j'ai saoulé mes enfants avec dans la voiture. Maintenant, ils le chantent. Ils connaissent les paroles par cœur. Ça s'appelle « Tôt le matin » de Gaël Faye. C'est le coup de cœur d'il y a 2 ans, je crois. On a passé l'été avec et on a lu tous les bouquins en famille.
0: Et pourquoi ce choix, alors ?
2: Je crois que on t'a
0: fait découvrir cet artiste ou t'es tombé dessus par hasard?
2: Je suis tombé dessus par hasard et j'ai l'impression que si on se l'appliquait un peu à tous, on aurait un début de solution pour vivre tous ensemble, pour trouver de l'énergie pour vivre et pour vivre pleinement.
0: Eh bien, on écoute.

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1: Voilà, nous ne sommes pas tôt le matin, mais c'est bien Gaël Faye. Gaël Faye avec Tôt le matin. Qu'est-ce qu'on pourrait dire, Antonin ? Tu aurais une année, quelque chose ? Ça ne va pas être bien vieux tout ça quand même.
2: Ah, je crois que ça doit avoir 5 ans peut-être.
1: Ah quand même,
2: ouais,
1: quand même
2: déjà,
1: quand
2: hein, même. Ça commence à défiler. Hein.
1: Et oui, donc là je n'ai pas les infos, ce n'est pas mon morceau. Je n'ai pas les infos. Bon, alors, le morceau suivant, j'ai quelques infos, mais bon, alors, c'est un morceau un peu pas tendresse pour moi, mais bon, je vous explique, il faut que je fasse un peu le pitch. C'est un groupe de Malte, alors je sais, bon, c'est Malte, on ne rit pas, et c'est un petit pays, et ils ont repris le Starlight des Superman Lovers. Et il s'appelle The Palace String Orchestra. Si vous allez sur YouTube, ils se font décaniller, si on peut dire, parce que le type chante pas très bien en anglais. Mais moi, je trouve que pour un groupe, ils sont sur scène, c'est du live, c'est très fidèle. Pourtant, le Starlight Superman Lover, c'est quand même assez électro et tout ça. Mais pour un orchestre, je trouve qu'ils tiennent bien la route. La fille qui fait la voix derrière, c'est très très bien aussi, donc... Je vous laisse juge, on écoute. Alors, c'était pendant la période du Covid. Le public, ils ont tous le masque. C'est une horreur. Donc, ça doit être 2022, quelque chose comme ça. Donc, on écoute, The Palace String Orchestra avec Starlight.

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1: Voilà, on lui coupe la chic, on est désolé, mais c'est le direct, il nous reste encore un morceau. C'était donc The Palace String Orchestra avec Starlight. Voilà, Laura me disait que c'était son morceau préféré. Voilà. Non, pas du tout, c'était absolument le contraire. Voilà. Allez, l'émission se termine, et comme on a eu le missile en début d'émission, ben là on a le fossile. Donc je sais pas si on a le jingle ou si tu l'as collé, Nico, tu l'as collé. Hein. Voilà, il l'a collé. Donc on va écouter Alibert, c'est un 78 tours pâté de 1937, octobre 1937, et le titre s'appelle Titain, Antonin et Baptistin. Oh. Allez, on en parle après, vas-y Nico.
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0: Voilà, c'était donc Alibert, qui y avait aussi René Sarville et Rélis, pour ceux qui connaissent. Nico est en train de me dire, il faut que tu fasses vite, parce qu'il y a derrière, il y a le direct, enfin, il y a les infos derrière. J'avais plein de choses à dire, les opérettes marseillaises, les personnages à la Pagnole. Sur le disque, il est écrit Fox Galéjade. Ça m'a plu. Fox Galéjade, voilà. Les paroles sont de Raymond Vinci. Alors, vous allez me dire, ça me fait une belle jambe. Ben non, Raymond Vinci, c'est celui qui a écrit Petit Papa Noël. Voilà, il a écrit ça aussi. Voilà. Il a écrit donc Titain, Antonin et Baptistin. J'espère qu'Antonin, merci, ça t'a fait plaisir.
1: Merci,
0: voilà.
1: Carrément.
0: Un disque pâté 1937. Voilà.
2: T'es le chouchou.
0: Voilà, pour l'émission est terminée. Je dis merci à Nico à la technique, bien sûr, sans lui il n'y a pas d'émission. Merci Laura.
2: Merci à toi.
0: Et merci Antonin.
1: Merci pour ce moment convivial.

Là, qui est passé vite. Merci à toutes et tous d'avoir écouté On ne lâche pas le morceau. Restez à l'écoute des programmes de Radio Larzac. Merci pour toute la saison passée et un coucou à Elisa, là où elle est, je l'embrasse.

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1: Les dépenses pour les armes nucléaires ont augmenté dans le monde au cours de l'année dernière. C'est le constat inquiétant d'une organisation pour la fin de l'armement nucléaire. Nous irons également à Barcelone dans cette édition où le pape Léon XIV doit bénir la nouvelle tour achevée de la célèbre Sagrada Familia, cathédrale emblématique. Mais dans le quartier, les réactions des habitants sont mitigées. Et puis votre téléphone est responsable de la baisse des naissances. C'est le constat de deux études américaines. Et la faute n'est pas aux ondes des appareils, mais à la baisse du lien social. On démarre ce journal au Mozambique. RFI a mené l'enquête dans ce pays avec une dizaine de journalistes associés au sein du collectif Forbidden Stories, histoire interdite en français. Et le résultat de ce travail s'appelle Mozambique Exposed, c'est-à-dire Mozambique Exposé. Il documente les violences dans lesquelles ce pays s'est enfoncé, attaques contre la presse, répression politique, mais aussi l'insurrection djihadiste, c'est-à-dire la rébellion en utilisant la violence, qui a éclaté dans le nord du pays, dans la riche région minière du Cabo Delgado. La journaliste et enquêtrice Mariana Abreu, qui a coordonné l'enquête Mozambique Exposed pour Forbidden Stories, est revenue sur la situation sur place dans Afrique Midi.
2: Alors le Cabo Delgado, c'est une région située donc au nord du pays. C'est l'une des plus pauvres du Mozambique également. Et depuis 2017, elle est déchirée par une insurrection islamiste, particulièrement un groupe qui s'appelle Al-Shabaab. Par ailleurs, c'est aussi une région extrêmement riche en ressources naturelles et notamment en gaz naturel liquéfié, le LNG. Donc on va y retrouver plusieurs géants de l'énergie comme ExxonMobil, Eni ou encore Total Energy qui ont investi plusieurs milliards dans des méga-projets d'extraction. Pour faire face à l'insurrection, mais aussi rassurer ses investisseurs, les autorités mozambicaines vont déployer leur armée. Et depuis plusieurs années, elle va être donc épaulée par des forces rwandaises. Malgré cela, le Cabo Delgado reste l'une des régions les plus dangereuses du pays. Et comme le gouvernement ne veut pas que les boîtes occidentales partent, ils vont réprimer toute information qui sort du Cabo Delgado. Et donc, c'est aujourd'hui très difficile pour les nationaux, mais aussi les journalistes internationaux d'y avoir accès.
1: La journaliste Mariana Abreu, dans Afrique Midi sur RFI. Au moins 8 personnes tuées à Tyr, ville du sud du Liban, par des bombardements israéliens ce mardi. Plus tôt, l'armée israélienne avait appelé la population à évacuer la zone. L'État hébreu a donc mené ses nouvelles frappes malgré les avertissements de l'Iran qui promettait une riposte à toute offensive d'Israël sur le territoire libanais. Israël qui dénonce les mesures prises par plusieurs pays contre des organisations liées à la colonisation en Cisjordanie occupée. Parmi ces pays, on retrouve la France, le Canada ou encore la Norvège et le Royaume-Uni. L'État hébreu dénonce, je cite, des mesures honteuses. Et dans ce contexte de conflit, les dépenses pour les armes nucléaires sont en forte augmentation dans le monde de l'année dernière. C'est l'alerte lancée par l'ICAN, la campagne internationale pour l'abolition, donc la fin des armes nucléaires. Son rapport, publié ce mardi, souligne une hausse de 19% des dépenses sur un an. Un jeu dangereux des grandes puissances, selon Patrice Bouvray, l'un des porte-parole de l'ICAN.
3: Les différents gouvernements des puissances nucléaires agitent toujours la peur vis-à-vis des opinions publiques pour justifier leur augmentation de leurs arsenaux et surtout se renvoient la balle pour maintenir leur arsenal, pour continuer à exercer le rôle de domination. La mise en place de l'arme nucléaire coûte très cher, donc c'est de l'argent capté et qui ne va pas au bien public pour résoudre les différents problèmes qui peuvent se poser. Par exemple, ne serait-ce que le dérèglement climatique, la justice sociale dans le monde. Fabriquer des armes nucléaires, ça demande énormément de matières premières rares qui seraient beaucoup mieux utilisées pour produire des biens communs plutôt que d'être captées pour produire des biens de destruction.
1: Patrice Bouveret, porte-parole de l'ICAN. L'émotion et la colère continuent de secouer la France après le meurtre de Liana, une enfant de 11 ans, retrouvée

0: retrouvé sans vie la semaine dernière. Le principal suspect a déjà été visé par des plaintes pour violence sexuelle par le passé, mais aucune action de justice n'avait suivi ces plaintes. Hier, des rassemblements ont eu lieu devant les tribunaux de plusieurs villes du pays pour dénoncer les problèmes de fonctionnement de la justice. Et ce mardi, face à la polémique, le Premier ministre Sébastien Lecornu a annoncé plusieurs mesures. Il a proposé d'augmenter les peines de prison pour les violeurs en série et il souhaite aussi que les actes d'enquête qui concernent les crimes contre les mineurs, ce sont donc les personnes âgées de moins de 18 ans en France, soient faits dans un délai de 3 mois maximum. Les violences sur les mineurs, un sujet aussi abordé par le pape Léon XIV en visitant en Espagne, il a promis des efforts supplémentaires pour lutter contre les violences sexuelles dans l'Église. Le pape continue sa tournée dans ce pays très catholique avec une nouvelle étape à Barcelone. La ville se prépare notamment pour l'inauguration de la tour de Jésus qui sera bénie par Léon XIV pendant une cérémonie officielle ce mercredi soir. Mais autour de la basilique, les habitants sont partagés. Reportage sur place d'Élise Gazangel.
1: Tout est enfin prêt. Autour de la Sagrada Familia, des pancartes annoncent cette triple journée historique qui marque le centenaire de la mort d'Antoni Gaudi, l'inauguration de la dernière tour centrale et sa bénédiction par le pape. Manuela Pombo, septuagénaire.
2: Je ne dis pas que ce n'est pas bien, mais c'est qu'on a déjà beaucoup de monde là et le quartier est saturé. Moi, je vis juste là. Il y a tellement de touristes. Et avec le pape, je suppose qu'il y en aura encore plus.
1: Même si elle n'attend pas le pape, elle est tout de même heureuse de voir la nouvelle tour.
2: Je la vois au-dessus là et je suis très contente. La Sagrada Familia, je l'aime beaucoup parce que c'est un symbole de Barcelone et de mon quartier partout dans le monde.
1: De l'autre côté de la basilique, Lourdes Pérez, elle, observe satisfaite le parc tout juste nettoyé.
3: Moi, je suis contente parce qu'en plus, je vais à la paroisse alors que le pape vient. C'est un plus. Et puis aussi, depuis qu'on sait qu'il vient, ils ont nettoyé le quartier et refait l'esplanade.
1: Après cette bénédiction, la tour de Jésus sera enfin illuminée chaque soir dans le ciel de Barcelone. Élise Gazangel, Barcelone, RFI.
0: Je vous en parlais dans les titres. Les smartphones font-ils baisser le nombre de naissances? C'est en tout cas ce que montrent 2 études américaines. Elles pointent la responsabilité des téléphones portables dans la baisse des naissances aux États-Unis et dans de nombreux pays. Et ce ne sont pas les ondes produites par les appareils qui seraient responsables, mais plutôt une baisse des relations sociales. Aux États-Unis, le taux de fécondité a chuté de 22% depuis 2007. Année de sortie du premier iPhone, Marius Lafont.
4: L'iPhone est-il un moyen de contraception? C'est le titre de l'une des 2 études américaines. De 2007 à 2011, le téléphone d'Apple était disponible seulement dans quelques régions des États-Unis. Les scientifiques n'ont eu qu'à comparer la fécondité de ces régions avec celles qui n'y avaient pas accès. Le résultat est sans appel, la baisse de la natalité dans les régions qui étaient dotées d'iPhone est plus forte que dans celles qui n'en étaient pas équipées. Les chercheurs estiment que les smartphones, toutes marques confondues, réduisent les interactions sociales au profit de la vie virtuelle, moins de sorties entre amis, de rencontres ou de nuits passées sous la couette avec un ou une partenaire. C'est encore plus vrai chez les 15-24 ans. Le smartphone fait partie intégrante de la vie sexuelle des jeunes et il permet notamment d'accéder plus facilement à la pornographie au détriment des relations sexuelles à deux. Une seconde étude américaine parue en mai élargit le constat à plus d'une centaine de pays. Conclusion, le lien entre le développement des smartphones et la baisse du taux de fécondité chez les jeunes se retrouve à l'échelle planétaire, malgré des contextes sociaux, culturels et économiques différents.
0: Les précisions de Marius Lafont. Et puis en tennis, le grand jour pour Serena Williams, la star de ce sport. De retour quasiment 4 ans après son dernier match professionnel. Elle joue dans quelques minutes sur le gazon du tournoi du Queen's à Londres. L'américaine aux 23 titres de Grand Chelem ne jouera pas seule mais en double féminin aux côtés de la jeune canadienne Victoria Mboko, âgée de 19 ans. C'est la fin de cette édition. Merci de nous avoir suivis. 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En attendant, vous pouvez écouter Olivier Pron qui nous parlera de football, de ballon rond dans Radio Foot International dans quelques instants.
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Coucou tout le monde, j'espère que ça va, que vous avez passé un bon week-end ensoleillé comme jamais. Moi, je suis là pour vous présenter l'agenda de début de semaine, rempli de choses intéressantes. Et bien sur ce, c'est parti! L'exposition Portrait d'animaux de Lucie Brunayer est toujours en cours à la médiathèque de Sévrac d'Aveyron. Une galerie fascinante d'animaux du monde entier, familiers ou sauvages, petits ou grands, doux ou inquiétants. Ici, nul artifice ou décor imposant, mais 30 portraits illustrés, sobres et forts comme les photographies de studio qui font la part belle au regard des animaux et leur attitude, leur personnalité, leur singularité. Cette exposition se termine ce 15 juin, alors si vous n'y êtes pas encore allé, c'est le moment. Lecture amplifiée pour une voix de femme et un musicien Stabat Mater, Furiosa, est l'histoire d'une femme qui se tient debout et qui refuse de comprendre. Évoquant un passé encore parfumé des odeurs du basilic de son enfance, elle pousse un cri, non pas un cri qui comble le silence sur les ruines, mais qui accuse le vide. Venez assister à cette lecture musicale incarnée, mêlant voix et univers sonore, à partir d'extraits du texte du poète Jean-Pierre Siméon, avec Francine Valais, voix et Vincent Dubus, musique live. C'est ce mardi 9 juin à partir de 18h30 à la médiathèque de Millau.

L'Office du tourisme Muséraspe invite quelques habitants à vivre une expérience que seuls les professionnels connaissaient jusqu'ici. L'Éduc-Tour. Une journée immersive autour des trésors du château, entre Brousse-le-Château et l'estrade d'Étoile. Un programme à taille humaine pensé pour laisser le temps de flâner. Seules 10 places sont ouvertes aux habitants cette année. Les inscriptions se font exclusivement par téléphone auprès de l'Office du tourisme Muséraspe au 05 65 62 50 89. La journée est gratuite, seul le repas est en charge des participants. Ça se passe ce mardi 9 juin, pensez à réserver. Partez à la découverte de l'exceptionnelle diversité floristique du plateau du Larzac. Aux abords du château de la Couvertoirade, Mathieu vous emmène découvrir comment identifier ces plantes et leurs vertus. C'est ce mardi 9 juin de 9h à 11h et c'est sur réservation au 06 63 34 95 08. Venez vivre en équipe un jeu d'énigmes passionnant sur les mystères du sommeil. Tous ensemble, vous allez voyager dans le temps, enquêter et découvrir les secrets d'un bon sommeil. Préparez-vous à reprendre du service. Rendez-vous de 10h à midi à la salle des fêtes de l'Hospitalet du Larzac. Nombre de places limité, inscription obligatoire au 05 31 97 04 05.

le collectif Parentalité de Mio vous propose une nouvelle action. Un spectacle intitulé « Au bain Zoé ». De la compagnie Fabulous, c'est pour les parents et les enfants, dès 6 mois jusqu'à 7 ans. De 10h à 10h30, le spectacle, et de 10h30 à midi, atelier parents-enfants. Et ça se passe à la salle René Rieu. Merci de vous inscrire en précisant vos coordonnées au 05 65 60 89 89 ou sur collectifparentalité.mio@orange.fr. C'est ce mardi 10 juin de 10h à midi à la salle René Rieu à Mio. Les ateliers Cocorico sont toujours en place. Alors si tu veux apprendre à faire un layer cake Ferrero Rocher, c'est le moment. Pour ce faire, il faut réserver en appelant les 06 61 14 14 04 ou aller sur le site www.cocoricook-mio.com. Et surtout, n'hésitez pas à prendre une place en liste d'attente parce qu'il y a toujours des désistements au dernier moment.

venez découvrir les différentes techniques de céramique et fabriquer vous-même votre objet de terre. Quelques semaines plus tard, il sera cuit et vous pourrez venir le récupérer. Atelier de céramique adultes et enfants à partir de 8 ans tout niveau. C'est ce mercredi 10 juin de 14h à 17h et il faut absolument réserver au 06 83 35 81 07.

Et voilà, c'est la fin. Merci de m'avoir écouté. J'espère que plein de choses vous ont intéressé, que vous trouverez de quoi faire. Sur ce, je vous laisse. Portez-vous bien, à bientôt et bon début de semaine.

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1: Vous allez voir, c'est un peu spécial, mais vous allez voir, on en parle après. 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

Et voici maintenant une chanson dédiée au Moyen-Âge, c'est-à-dire pour les gens entre 30 et 50 ans. Je vous parle d'une époque où la Java était bleue et où les femmes mangeaient debout.

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0: Maille numéro 2, la tonte.
1: Le sud Aveyron, pays du Roquefort, est de fait le pays des brebis Lacone. Plus d'un million de brebis produisent, outre le lait dédié aux caves, plus de 1000 tonnes de laine par an. Si la traite du lait est quotidienne, la tonte, elle, est annuelle. Des équipes de tondeurs tournent de ferme en ferme, raser les toisons des nombreux troupeaux.
2: Ils ont un peu l'emmerdé là quand même. Ah, toujours là, les jours de tonte, c'est pas ce qu'elles préfèrent les brebis. Voilà, c'est des brebis qui font pas mal de mois dans l'année dehors, toutes seules, tranquilles.
3: Ah ouais.
2: Donc c'est un jour qu'ils emmerdent bien.
3: Ouais, c'est pas comme d'hab quoi.
2: Non, là il se passe des trucs bizarres.
1: Dans le chemin de la laine maille numéro 1, nous étions avec Vanessa Danglot, éleveuse de brebis. Nous y avons rencontré Étienne Leblanc, tondeur de profession. Il nous parle de son métier.
2: Moi, je tonds les brebis. Donc, j'ai commencé il y a 8 ans, au début juste pour les attraper, pour les donner au tondeur. Et sur le tas, j'ai appris à tondre. Ça m'a plu, donc ça va faire 4 ans que je me suis mis à tondre des brebis. C'est un travail saisonnier. On commence fin février à peu près. On va tondre jusqu'à la mi-juillet. La grande majorité des races de brebis sont tondues une fois par an. Après, il y en a certaines qui produisent énormément où il faut les tondre deux fois. Par exemple, les nez noirs du Valais ou les tonnets marteaux. Dans la région, on fait surtout des brebis Lacone, donc des laitières pour le Roquefort et les autres fromages. Donc ça, c'est une race qui donne très peu de laine, donc la tondre une fois par an, ça suffit. On est un département où il y a plus d'un million de brebis, il me semble. Je crois que c'est à peu près dans ces eaux-là, un million de brebis. Il doit y avoir pas loin d'une quinzaine d'équipes, ce qui doit représenter... À peu près, je pense, une quarantaine de tondeurs professionnels, je pense, sur l'Aveyron. Ouais, il faut bien la quarantaine, cinquantaine de tondeurs pour toutes les faire dans l'année. Ouais. Donc moi, j'ai appris sur le tas. Après, il y a des formations qui sont proposées par l'ATM, l'Association des tondeurs de moutons. Pour tondre la brebis, on utilise la technique Bowen. Donc, c'est une technique qui vient d'Australie. Donc on commence, d'abord, on assoit la brebis, qu'elle ait les pattes avant en l'air. On va commencer par découvrir le ventre. Une fois que le ventre est tendu, on va attaquer par un gigot, le dégager complètement jusqu'au bout de la queue, passer derrière l'échine. On redresse un peu la brebis pour lui dégager le cou, un côté du cou, puis l'épaule. En descendant de l'épaule, on va faire les flancs jusqu'à la colonne vertébrale. On passe un coup derrière la colonne vertébrale et là on retourne la brebis en mettant la tête entre les jambes pour pouvoir descendre de l'autre côté. Donc par l'encolure, la deuxième épaule, les flancs, le deuxième gigot. La brebis est relâchée, c'est bon, elle est tondue.
3: Et du coup, il y a aussi des gestes d'immobilisation de la brebis.
2: Ça va être les gestes les plus techniques et les plus compliqués à apprendre. Tout se joue sur la contention, donc principalement avec les jambes. Donc, j'ai mes deux mains libres pour pouvoir travailler. Parce qu'il faut tendre toujours la peau pour éviter les blessures. Donc j'ai ma main gauche qui vient tendre la peau aux endroits un peu compliqués et la main droite qui tond. C'est vraiment le jeu de jambes qui fait la contention de la brebis. Moins on utilise les bras, mieux ça se passe. La technique Bowen a été inventée donc par les frères Bowen en Australie dans l'idée de récolter des toisons complètes. Donc c'est vraiment pour la filière de valorisation de la laine qu'elle a été créée, cette technique. Parce qu'on va pouvoir ressortir le manteau d'un seul tenant. Et après, tout ce qui va être la contention, c'est pour éviter que la brebis stresse ou qu'elle ait mal, tout simplement pour se faciliter la vie. Parce qu'une brebis qui a mal ou qui est stressée, elle va se débattre, ça va nous fatiguer. C'est un métier physique assez intense parce que pendant la saison, on peut travailler 7 jours sur 7 pendant un bon laps de temps. Donc il y a des moments de tension, de fatigue extrême, bien évidemment. Après, il y a une excitation, il y a le...

0: Comment dire, moi, ce qui me motive vraiment, c'est que c'est un métier technique. On peut toujours affiner sa tonte. On a toujours des petits biais pour mieux maintenir la brebis, pour passer à un nouvel endroit, nous économiser un petit peu de temps. Puis après aussi, c'est un métier qu'on fait en équipe. Dans l'équipe, il y a une très bonne ambiance. Donc, c'est aussi du bon temps passé entre collègues, entre copains. Les repas sont toujours très joyeux. On est vraiment bien accueillis dans les fermes. Donc voilà, on passe par plein d'émotions différentes. C'est un métier très vivant. Après, il peut y avoir de l'agacement quand les brebis sont dures à tondre ou qu'elles sont très excitées et qu'elles nous font mal. C'est un métier qui peut être douloureux. On prend tous les jours des coups de patte, des coups de tête. C'est pas toujours joyeux. Puis c'est satisfaisant aussi de voir les bêtes repartir tondues, belles, propres, en bonne santé. Elles repartent pour un an tranquille. Il y a un côté satisfaisant quand même là-dedans. Maintenant, c'est un métier où il faut être rapide. Allez, mon petit gars. Ce matin, nous, on avait 200 brebis à tondre. On est venu à deux tondeurs. On avait donc une personne pour nous les attraper. Le chantier s'est plutôt bien passé. On peut perdre parfois beaucoup de temps à faire venir les brebis au niveau des tondeurs. Là, elles ont été dociles, elles sont venues toutes seules. Pour les 200 brebis à tondre, on a commencé un peu après 8h et à midi, c'était fini en ayant fait trois pauses.
1: Après une matinée passée à tondre les brebis et un bon repas, c'est au tour des deux béliers du troupeau de passer entre les jambes d'Étienne et sous la tondeuse.
2: C'est un peu plus compliqué les béliers ?
0: Ça met un peu plus de temps parce que c'est... Bah déjà c'est plus gros, hein, tout simplement. Ils sont costauds. Donc quand ils sont calmes, ça va. Mais dès qu'il y en a un qui bouge un petit peu, c'est plus dur à tenir, quoi. C'est plus fatigant, le bélier. Après, la laine, en général, est très bonne à tondre.

0: En tant que tondeur, Étienne Leblanc est bien placé pour avoir une vue d'ensemble du chemin de la laine. Proche des éleveurs, il voit ce qu'elle devient et comment beaucoup d'entre eux regrettent sa sous-valorisation, mais constate aussi une certaine dynamique locale actuelle de la filière laine.
1: Je passe sur une centaine, je pense, de fermes sur la saison. La grande majorité sont désolés, donc certains mettent la laine au fumier. Depuis un ou deux ans, il y a des transporteurs qui se remettent à acheter la laine, mais 10 centimes le kilo, donc ce qui représente rien du tout. Pour se rendre compte, une brebis Lacaune a du mal à produire un kilo de laine par an. Donc ça veut dire qu'un troupeau de 600 bêtes aura 5 ou 600 kilos, ça fait 50 euros. Sachant que nous, on prend quasiment 2 euros pour tondre une brebis, le revenu de la laine est complètement minime par rapport au prix de la tonte.
0: Et quel lien vous avez à la laine? Qu'est-ce que ça représente pour vous?
1: Une frustration, un gâchis. Quand j'ai commencé ce métier, je ne savais pas du tout ce qui advenait de la laine. Et à cette époque-là, j'ai appris qu'elle partait tout en Chine pour être retraitée, retravaillée et revenir en France. Je trouvais ça déjà un peu étonnant. Mais bon, avec les chemins de la mondialisation, on ne comprend pas toujours tout. Et surtout, j'ai été étonné du prix ridicule qui était proposé aux éleveurs. Après, il y a quelques années, peut-être 4 ou 5 ans, le marché asiatique a décidé d'arrêter d'importer de la laine française. Parce qu'elle était récoltée de manière pas assez propre, apparemment. On avait trop de paille dans les ballots de laine. Donc la laine s'est accumulée dans les hangars. Pour nous, pour notre métier, c'est une perte de sens. En fait, qu'on récolte une matière noble avec laquelle on peut faire énormément de choses. Et la voir se dégrader et s'accumuler sans aucun débouché, c'était un peu attristant quoi, de voir ça. Donc là, je suis plutôt heureux quand il y a des actions locales qui se montent. Il y a quand même plusieurs artisanats qui reviennent petit à petit autour de la laine, mais ça absorbe une quantité minime en fait, de la production lainière qu'on a en France. Il y a bien sûr quelques cheptels qui ont été épargnés par ça. Par exemple, les mérinos dans les plaines de Croc, leur laine a toujours été utilisée. Sur notre territoire, on n'a pas ou très peu de mérinos. Je disais, on a beaucoup des brebis Lacaune ou des brebis des rouges du Roussillon, par exemple. Cette laine est moins reconnue pour les qualités textiles. Elle est un petit peu plus épaisse. Le brin est plus court que chez la mérinos, mais elle a énormément de qualités quand même. Par exemple, pour la matelasserie, pour l'isolation, pour le feutre. Elle a un très bon ressort. Elle est très recherchée là-dessus. Enfin, elle pourrait être très recherchée là-dessus parce qu'elle a des très belles qualités, mais malheureusement, la plupart part au fumier aujourd'hui. Et ça, moi, ça me désole personnellement. Je trouve que mon métier a beaucoup moins de sens.
2: Tiens-le.
1: Je tiens.
2: Tu as fait dans son cou. Un peu. Allez, mon gros. Prêt pour la saison. Voilà, c'est reparti pour un an.
0: C'était Étienne Leblanc dans le chemin de la laine maille numéro 2, la tonte. En tant que tondeur dans le sud Aveyron, Étienne nous parlait de son métier et des caractéristiques de la laine Lacaune. Nous découvrirons, en suivant le chemin de la laine, différentes utilisations de cette laine aux multiples vertus.
3: Maille suivante. Le fertilisant.
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Bonjour à tous et merci de nous retrouver pour ce dernier épisode des 60-70s en musique avant les vacances d'été. C'est le numéro 8 et avec moi aujourd'hui pour faire tourner les platines du souvenir, Clara. Ça va, Clara?

0: Et coucou, oui, ça va, et toi?
1: Et en pleine forme, ben, il faut l'être pour assurer par rapport à ce thème du jour, des chansons et des rythmes pour danser. Histoire de se préparer à l'été, synonyme de bonne humeur et de défoulement, c'est pourquoi j'ai baptisé ce souvenir souvenir numéro 8, l'été, ça se danse. Et tout de suite, le vif du sujet, on commence gentiment d'abord par de l'ancien, mais qui marche toujours quand on s'amuse, le Madison. En 1962, Billy Bridge donnait ainsi une leçon de Madison, formé avec nos pas un grand M, M initial de Madison, bien sûr. M-A.

écoutez, écoutez-moi bien. Vous êtes debout, les deux pieds joints. Vous allez faire un grand M, M de Madison, en partant sur la gauche, puis en arrière. Prêt? Pour le Madison? Attention, on y va!

Au menu de cette heure musicale, pas des danses de boîte de nuit sur des sonorités fabriquées par l'informatique, non, mais toutes sortes de vraies musiques et danses pour des moments entre amis ou en famille, comme on les aime en été, pour la communion du petit par exemple, ou la première dent du bébé, ou les 80 ans du tonton, ou juste comme ça pour fêter les saints patrons de l'apéro grillade, les fameux Saint Quentin, Saint Zano, ou même Saint Émilion, pourquoi pas. On y danse et gigote, en tout cas sur n'importe quel rythme, alors après 62, on poursuit avec un grand saut dans le temps jusqu'en 74 et aussi un grand écart musical avec un rythme d'inspiration flamenco revisité moderne, si on peut dire, Lady in Blue, chanté par Joe Dolan.

un genre musical flamencan plutôt cool. Pour commencer, on aura un peu plus énervé tout à l'heure, promis. En guise de fil rouge, on fera des pauses avec des slow quand même, danse aujourd'hui disparue des discothèques mais toujours incontournable dans les moments festifs, et plus particulièrement aujourd'hui des slow de plage, légers et porteurs de souvenirs romantiques, comme ce titre et ce gros succès signé Art Sullivan en 1972, sobrement intitulé « Ensemble ». Oui, c'est comme ça qu'il le dit.

Revenir sur les lieux d'un amour, petit amour, grand amour, peu importe, quoi de plus romantique. Art Sullivan, qui m'avait été demandé il y a quelque temps par des auditeurs, preuve qu'on a beau ne pas entendre certains chanteurs depuis des lustres, le public ne les a pas oubliés. Moi, par contre, j'ai eu un trou de mémoire dans l'émission précédente et personne ne m'a rectifié, ce qui m'a beaucoup chagriné. Et oui, j'ai dit qu'Anne-Marie David, lauréate de l'Eurovision, était arlésienne, ça c'est vrai, et donc occitane, et ça c'est faux. Arles n'est pas en Occitanie, mais en région Provence. Je pensais à la grande Occitanie d'origine, celle qui allait de Bordeaux à Nice, et pas l'actuelle région administrative, mais peu importe, j'ai fauté. Et personne n'a réagi, alors deux possibilités. Soit, peu importe ce que je dis, n'importe quoi, personne ne m'écoute. Soit tout le monde s'est dit, à son âge, c'est normal qu'il ait quelques trous dans les neurones. Et dans les deux cas, c'est pareil, je suis attristé et vexé. Alors, pour me venger, comme je sais que vous êtes plusieurs à danser chez vous en nous écoutant, pour me venger, je vous colle un rythme bien ringard, un tango. Tiens, ça vous apprendra.

En fait, non, un tango pas si ringard que ça, finalement, puisqu'enregistré en 1969 par Nino Ferrer, un des chanteurs qui ont transformé et rajeuni, justement, la variété traditionnelle dans les années 60. Et de toute façon, dans ces soirées amicales de l'été, ringard ou moderne, on danse de tout, absolument de tout. Mais si vous préférez plus rapide, il y a qu'à demander, avec un twist, tenez. Et là encore, c'est une leçon de twist donnée par une flopée de chanteurs en 1962, comme Tony Marshall, par exemple. C'est pas la version la plus connue, mais c'est une des plus survitaminées. Ça déménage.

Ah oui, c'est pas tout jeune, mais ça bouge, je vous l'avais promis. Encore du rapide, tenez, avec un titre, encore une fois, aux mille reprises, d'Adou Ronron. Et j'ai choisi au hasard parmi une bonne vingtaine de versions, celle de Franck Alamo en 1963.

On fait une deuxième pause slow ambiance plage pour respirer un petit peu. Et en bonus, avec même le bruit des vagues et le cri des mouettes. Et le premier à avoir utilisé une intro musicale sur fond de vagues mourantes et d'oiseaux marins pour faire plus été, du moins le premier sur un titre à grand succès, c'est Michel Polnareff. Vous l'aurez deviné, il s'agit de son slow de 1969, tous les bateaux, tous les oiseaux et toutes les mouettes donc.

Retour au rythme guitare sévillane pour recommencer à bouger. Après une première approche de flamenco modernisé avec Joe Dolan tout à l'heure, deuxième service avec un titre en espagnol, cette fois de Paco Paco en 1972. Tacatacata, c'est de l'espagnol pur et dur, repris par Joe Dassin en français, ce qui a donné le titre traduit Tacatacata aussi. On écoute un mélange des deux.

Question ambiance et bonne humeur, c'est indémodable. Ça fait partie des musiques qui traversent le temps et les générations. Et au même titre que quelques autres, comme La Samba, tenez par exemple. Et en 1961, ce clin d'œil hommage à Brigitte Bardot a fait un gros succès. Un clin d'œil hommage chanté par Dario Moreno dans le film « Voulez-vous danser avec moi ?» dans lequel il a tourné, justement, avec Bébé, le titre « Brigitte Bardot », tout simplement.

pour continuer dans les bons vieux rythmes qui marchent toujours, le mambo. Et un exemple avec ce morceau qui a connu des dizaines de versions, mais des dizaines vraiment, et dans toutes les langues. Le titre original mexicain, donc en espagnol, date de 1953. C'est Quien sera, rapidement devenu Soy en américain, pour finir en français, Se retrouver un jour. C'est la version d'origine en espagnol qu'on écoute par le colombien Nelson Pinedo, version plusieurs fois réenregistrée. Ici, celle de 1962.

0: Quién será la que me quiera, ami? Qui sera celle qui m'aimera, moi? Non, non, Clara, c'est pas moi qui pose la question, juré, c'est le thème de la chanson. Une nouvelle pause slow pour souffler un peu, avec une mode des morceaux uniquement instrumentaux, surtout des solos de trompette, une mode lancée par un certain Alain Patrick, avec un titre de 1970 devenu culte, Concerto pour un été. Et quand une méthode marche, forcément ça fait des émules, et pendant quelques années, les instrumentaux vont proliférer, avec des titres pompeux à connotation classique, concerto pour ceci, adagio pour cela, plusieurs titres reprenant en intro les fameuses mouettes inspirées par Michel Polnareff, enfin par sa chanson. Je vous propose donc une mini compilation d'instrumentaux de 3 minutes, avec dans l'ordre concerto pour un été et nocturne pour un amour par Alain Patrick, puis le concerto de la mer et Dolan Melody par Jean-Claude Borelli, une compile spéciale Radio Larzac.
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Retour à des rythmes qui bougent, allez. Oh, on s'y croirait, hein, le cri des mouettes. Retour donc à des rythmes qui bougent. Dans toute réunion festive et dansante, on ne saurait oublier un bon vieux rock, un rock'n'roll à l'ancienne, pour faciliter la digestion ou pour faire passer le cinquième verre. Par exemple, ce Johnny de 1964 qui n'a pas pris une ride dans l'efficacité à faire transpirer. Oh, Carole, c'est le titre. Donc si vous êtes né en 64, vous n'avez, vous non plus, pas pris une seule ride, forcément.

Si vous prenez l'émission en cours, c'est Souvenirs sous vinyle, consacré aujourd'hui aux danses festives de l'été. Et parmi les danses phares du genre, le disco, bien sûr. Alors, la vague disco a vraiment déferlé après nos années de référence 60-75, mais on a quand même des prémices un petit peu avant. Par exemple, en 1974, ce titre annonciateur considéré comme une introduction au disco, on va dire, le célèbre Kung Fu Fighting, le plus grand succès de Carl Douglas.

0: ça aussi, ça marche toujours, c'est intergénérationnel. Et pour preuve, alors je vous dis un petit peu les coulisses aujourd'hui. Nous avons plein de jeunes dans le studio. Dieu sait pourquoi, peut-être des copains de Clara qui est toute jeunette.
1: Et c'est la relève.
0: Bienvenue à tous, il n'y a pas de problème. Mais ce qui est intéressant, c'est que sur certaines danses, ils sont tous montés sur les bureaux. En fait, ils étaient comme des fous, quoi. Vraiment, c'est la folie aujourd'hui. Alors que d'habitude, je sais que mon auditoire frôle un petit peu les 60, 70 ans. Alors là, d'un coup, il y a un rajeunissement salvateur. Allez, une dernière couche de flamenco pour la route avec deux morceaux pour le prix d'un. Tenez, d'abord, Alors ça va, c'est le titre standard de Sam. Et on aura ensuite le groupe Santa Esmeralda pour un autre standard, Don't Let Me Misunderstood, les deux enchaînés pour garder le rythme.

Incompris, ne me quitte pas sans me comprendre, comme on veut. Une reprise en tout cas du titre créé par le groupe Les Animals une dizaine d'années plus tôt. Et une dernière petite pause slow avant de boucler cette émission spéciale danse. Un slow toujours sur fond de ces fameux ingrédients de plage, mouettes et bruit de vagues, par Jean-François Maurice cette fois. Ce sera d'ailleurs le dernier grand succès de ce genre. Un slow qualifié de torride pour la forte température indiquée dans le titre, mais pas seulement. Ça s'appelle, souvenez-vous, Monaco, 28 degrés à l'ombre. Chaud, en effet.

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à la fin d'un slow comme ça, on est fiancé. Peut-être marié même. Mais c'est bien sûr dans le rythme qu'on va terminer ce spécial danse d'été et pas de rassemblement musical festif sans un bon vieux Carlos derrière les fagots. Par exemple avec ce titre symbole de ces moments de bonne humeur partagée, la bambula. Tout ça sur un rythme brésilien de 1971, agrémenté d'une idée de séduction proposée par Carlos. Faire rigoler les filles en les embrassant partout. Bon, moi j'ai jamais su faire, je suis trop timide, mais si vous voulez essayer cet été, réfléchissez quand même, ça c'était en 1971, une époque très libre, mais faites gaffe aujourd'hui, vous pourriez finir en garde à vue. Alors Carlos, fais-nous rêver, fais-nous bouger, pardon.

Et c'est avec ce rythme samba à la française que se termine ce 8e souvenir sous vinyle, le 8e et le dernier de la saison. Et oui, ça passe vite une heure, hein. On se retrouve avec joie et bonheur, en tout cas de mon côté, à la rentrée d'octobre, si la direction de Radio Larzac me reconduit dans mes fonctions, selon la formule consacrée. En tout cas, je vous souhaite à tous un merveilleux été. Merci pour votre fidélité et votre soutien à l'émission. Merci aux techniciens qui m'ont assisté, Nico et Clara. Et merci bien sûr pour son accueil à tous l'équipe de votre station préférée. Bonnes vacances et j'espère à très bientôt. Salut à tous.

0: yeah, yeah. Et nous recevons aujourd'hui le professeur Gracias Fidel, dont on a tous apprécié beaucoup les productions précédentes. Professeur, c'est un honneur pour nous de vous recevoir. Professeur ? Professeur ? Professeur ? Hein ? Ah, vous pouvez m'excuser, je m'étais assoupi. Oui, professeur, j'étais en train de dire que nous étions tout à fait honorés de vous recevoir aujourd'hui.
1: Je vous remercie.
0: Alors, professeur, la première question que j'ai envie de vous poser, c'est à votre âge, pourquoi faire du dub ? Je rappelle que vous avez 74 ans.
1: Mais, je pourrais vous raconter l'histoire. Il faudrait quelques minutes.
0: Soit.
1: Alors, il y a 2 ans, je travaillais sur rêve orchestral, un ensemble à cordes et à percussions. Et je piétinais, je tournais en rond, je ne savais plus où trouver l'inspiration. Et c'est alors que des amis m'ont proposé un week-end détente de thalassothérapie. J'acceptais, je m'inquiétais de faire garder ma maison sur la terre-là. J'ai eu l'idée, à ce moment-là, de proposer à mes petits-enfants de venir garder la maison. Ce sont de charmants moments, ils ont respectivement 16, 18 ans. Le garçon, ils vinrent donc ce week-end-là garder la maison. Je la récupérais après un week-end tout à fait délassant. Le lundi, donc, j'entrais chez moi et je trouvais les choses à peu près bien rangées, mais certains objets étaient déplacés. En bref, je me doutais que ce week-end-là, il y avait eu une espèce de bas ou quelque chose comme ça, quelque chose de bien naturel à cet âge-là.

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